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1: Bonjour à tous, soyez les bienvenus. Vous écoutez BX1, c'est Bruxelles Breakfast aujourd'hui. Bonjour Fanny.
2: Bonjour Jules.
1: Comment ça va?
2: Très bien, et vous?
1: Bon, ça va, je suis ravi de vous retrouver ce matin et de tous vous retrouver ici jusqu'à 9h comme tous les jours. Aujourd'hui, au niveau musique, on va retrouver dès la première heure Constrict Crew avec Skyline, Idol avec L'Ennui et puis le groupe de rock célèbre belge, Ginzou, pardon. Et pour l'info, Fanny, qu'est-ce qu'on va voir aujourd'hui?
2: Eh bien, notre invité de 7h50, c'est Marc Fillon. Il nous fait l'amitié de venir dans ce studio. Hein. On a appris qu'il était devenu, qu'il avait pris la présidence, donc devenu président d'avocat.be. Il était déjà avocat au barreau de Bruxelles. Il le sera donc à partir d'aujourd'hui. C'est le 10e président. Il viendra nous parler de sa mission aussi dans ce contexte du nouveau code pénal. Et puis, l'invité de Michel Gueyer, c'est Bruno Bowens, député PTB au Parlement de la Fédération Wallonie-Bruxelles.
1: Merci Fanny. Il est 7h sur BX1. C'est l'heure de retrouver le journal d'Héléna Loison.
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1: Bonjour Héléna.
3: Bonjour à toutes, bonjour à tous. 18 mois après la fermeture d'Audi à Forêt, l'entreprise flamande Aylon souhaite reprendre le site pour en faire un hub logistique et accueillir des entreprises. Un accord est sur le point d'être finalisé pour la reprise des 54 hectares de l'ancienne usine. Ce plan doit permettre la création de plusieurs centaines d'emplois.
2: Le Conseil d'État a suspendu l'attribution de la concession du casino de Bruxelles à Napoleon Games.
3: L'entreprise arrivée en deuxième position de l'appel d'offres avait contesté les résultats, notamment en raison de ce qu'elle appelle un conflit d'intérêts. Napoleon Games est l'un des principaux sponsors du Sporting d'Anderlecht, dont Philippe Clauze est administrateur. Le bourgmestre de Bruxelles conteste ces accusations. La commune peut maintenant décider de relancer un appel d'offres, confirmer sa décision ou réétudier les dossiers des autres candidats. On vous en parlait ce week-end. Une quarantaine de personnes ont été arrêtées vendredi lors de l'opération de police coup de poing organisée à Saint-Gilles, Anderlecht et Molenbeek. Au total, plus de 1100 personnes, 270 véhicules et une vingtaine de commerces ont été contrôlés. Une intervention réalisée avec 450 policiers et une soixantaine de militaires.
2: C'est l'une des principales nouveautés de cette année. La Belgique a un nouveau code pénal.
3: 160 ans après l'entrée en vigueur de l'ancien, ce nouveau texte contient des nouveautés fortes. L'entrée en vigueur de nouvelles infractions comme l'incitation au suicide, l'excès de légitime défense ou encore le crime d'écocide. Du côté des peines également, la prison ne devra plus être choisie qu'en dernier recours. Les personnels de justice vont maintenant devoir travailler sur des anciennes affaires avec ces nouvelles règles. Un exercice d'équilibriste qui va demander un temps d'adaptation pour Denis Gouman, juge au tribunal de première instance francophone de Bruxelles. Il était dans ce studio il y a quelques jours pour évoquer la rentrée judiciaire.
4: N'importe quel changement, je ne veux pas faire... tout le monde le sait, ça demande une des adaptations au niveau, et ça va prendre du temps, ça va demander une énergie très très particulière. Ça veut dire qu'en fait, quasi tous les articles ont été changés. D'ailleurs, ouais. Tout le système des peines ont été changés. On a introduit également d'autres infractions dans le code pénal. Et alors, il y a une philosophie aujourd'hui que le législateur a voulu, qui est celle de dire que la prison est véritablement le dernier des derniers recours. C'est-à-dire que le juge va devoir expressément examiner toutes les possibilités, les peines alternatives, avant de pouvoir prononcer une peine de prison et expliquer pourquoi il a rejeté les autres alternatives.
3: Autre nouveauté du 1er septembre, elle concerne cette fois les usagers de trottinettes électriques. À partir d'aujourd'hui, le port du casque est obligatoire pour tout engin qui peut dépasser 20 km/h. Dans certaines zones de police, notamment les zones Nord et Montgomery, il n'y aura pas de période de tolérance. Les contrevenants seront verbalisés dès aujourd'hui. Une amende de 64 €, auquel s'ajoutent 10 € de frais administratifs. Enfin, malgré les trombes d'eau tombées sur Bruxelles hier, le niveau d'alerte jaune reste activé pour la sécheresse en région bruxelloise. Une décision prise par la cellule qui s'est réunie hier.

0: Les précipitations des derniers jours n'ont pas suffi à normaliser la situation des sols. L'eau doit donc continuer à être utilisée de manière raisonnée.
1: Merci Elena, on vous retrouve à 8h pour le grand journal de la rédaction de BX1 et puis à 9h évidemment aussi en compagnie de Fanny. À chaque fois, on fait le point sur la météo du jour à Bruxelles.
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1: Il est 7h et passé de 4 minutes à Bruxelles ce matin, ce mardi 1er septembre, commence sous un ciel bien chargé avec 14 degrés au compteur. La journée devrait s'éclaircir progressivement pour culminer autour de 21 degrés en cours d'après-midi. Le risque de pluie est assez limité aujourd'hui puisqu'il dépasse à peine les 20% et le vent restera assez calme. Donc c'est une belle journée pour de fin d'été pour profiter de sorties sans trop se couvrir. C'est encore assez agréable. Bonne journée à tous. On se retrouve évidemment au cours de l'émission pour d'autres points sur la météo et on va faire tout de suite un point sur le trafic. Fanny, est-ce que vous avez des infos?
3: J'étais en train de regarder justement sur la carte. Je vois que ça bouchonne déjà du côté de Saint-Quentin, l'entrée donc de Bruxelles vers la petite ceinture. Je vois que c'est bien bien rouge. J'essayais de savoir si c'était vraiment embouteillé ou à l'arrêt, mais ça m'a l'air fort fort rouge en tout cas. Oui, il va falloir faire attention.
1: Il faut se méfier aussi de la chaussée de Ninove et puis la chaussée d'Alsemberg est aussi fermée à la barrière de Saint-Gilles. Vous êtes dévié par la chaussée de Waterloo et puis l'avenue du Parc est fermée. On écoute tout de suite Ginzou avec ce single Forever.

0: Forever. Je le dis bien, non?
1: Forever. Forever. Ça me fait penser à un certain Benoît. C'est pas.
0: Et Benoît. Ouais. Forever, c'était Guinsoo. Là, c'était pas Claude François. Vous écoutez BX1, il est 7h08, on retrouve la revue de presse de Fanny.
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0: Le gros titre du jour, c'est la bonne nouvelle concernant le site d'Audi Bruxelles.
1: Oui, c'est l'Écho qui l'annonce hein, en une ce matin avec une interview du ministre de l'économie bruxellois Laurent Hublet. L'ambition, c'est d'y créer jusqu'à 3000 emplois en 10 ans. C'est ce que nous dit l'Écho. Le ministre bruxellois de l'économie veut également négocier avec le fédéral une réduction de 4 à 5% des coûts salariaux dans la zone. Il faut pouvoir bien gérer le risque ensemble pour que le site se développe de la meilleure manière possible en faisant converger les intérêts du groupe Hélène et les intérêts de la région. Résume le ministre, pour Hélène, ce soutien public était une condition sine qua non pour racheter ce site. On reste à Bruxelles avec un coup de tonnerre dans le dossier du casino de Bruxelles. C'est aussi dans l'Écho, également dans Le Soir, qui titre « L'avenir du casino de Bruxelles dans le flou. Qui exploitera le casino le plus grand et le plus rentable du pays ?» À partir donc du 1er janvier 2027, le journaliste pose cette question alors que la ville de Bruxelles avait désigné Napoleon Games comme futur exploitant du site et que le Conseil d'État a décidé de suspendre en extrême urgence cette décision du collège. Cela fait suite au recours introduit par l'exploitant actuel, Viage, arrivé deuxième dans l'appel d'offres. Il relève plusieurs manquements de la ville de Bruxelles dans l'analyse des offres. Mais le temps presse, la concession actuelle est considérable pour la ville puisque le casino lui verse chaque année une redevance de près de 10 millions d'euros. Et puis à la une de la DH, ces tensions autour du stade de l'Union, c'est décidément très économique aujourd'hui, en ce mardi. Le projet de stade de l'Union Saint-Gilloise au Bempt continue de susciter la colère de certains habitants qui interpelleront la commune de Forêt. Ce sera ce mardi soir au collège. Les riverains s'appuient également sur les enjeux liés à l'imperméabilisation des sols. Donc là, c'est économique mais aussi écologique. Selon les documents qu'ils citent, le projet entraînerait l'imperméabilisation de quelques 37 000 mètres carrés de terrain et nécessiterait l'abattage de 259 arbres. Leur message tient en une formule, le Bempt vaut mieux que ça. Enfin, tout autre chose à la une de la capitale, l'histoire du jeune bruxellois Tomoke. Il est fils de forain. On y voit en une son portrait tout sourire. Et puis en page 6, il est accompagné de son papa. À seulement 12 ans, Tom Roppers est déjà un visage bien connu du monde forain, surnommé Tomoke. Sur les foires, le jeune bruxellois partage son quotidien et celui de sa famille sur TikTok, en français comme en flamand. Je présente notre métier, je fais un peu de publicité, nous dit Tom, pour la foire de la ville où on se trouve à chaque fois. C'est ce qu'il explique, une activité qui lui a déjà permis d'acquérir une certaine notoriété il y a quelques semaines. Une vidéo consacrée à la foire de Stockel a notamment dépassé les 210 000 vues sur TikTok.
0: Ah oui, c'est du sérieux. Oui. Merci Fanny pour cette revue de presse. Qui sera votre invité à 7h50?
1: Mon invité, en effet, à 7h50, ce sera Marc Fillon. Il est le nouveau président d'Avocat.be. Donc à partir d'aujourd'hui, il est ainsi le 10e président.
0: Merci Fanny. Dans quelques instants, un extrait de Bonsoir Bruxelles. Fabrice Grosfilet recevait Boris Dilliès. On écoute ça dans quelques instants. Mais avant, un peu de musique avec Désespoir des singes et Shadows.

0: Shadows, there's no time, comme il dit, on n'a pas le temps. Voilà, c'est tout, c'est comme ça. Désespoir des singes, c'était Shadows, et dans un instant, donc, je vous l'annonçais, un extrait de Bonsoir Bruxelles avec Boris Dilies, juste après ça.
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0: Pour faire face au narcotrafic, il faut coordonner le travail des différents niveaux de pouvoir et on ne peut pas se permettre de faire le procès des uns ou des autres.
4: Ce sont les propos tenus par Boris Dilies lors de l'émission Bonsoir Bruxelles d'hier. Il répondait aux questions de Fabrice Grosfilet.
5: Bien sûr, la région ne peut pas tout. Mais moi, comme ministre-président de Bruxelles, face à ce fléau, je ne suis pas là pour sucrer les fraises. Donc la région a des capacités, notamment en matière de coordination, mais aussi des possibilités pratiques. Et c'est pour cela qu'on a décidé notamment qu'il y aurait d'ores et déjà 20 caméras mobiles supplémentaires qui viennent s'ajouter aux 40 agents du fédéral, qui viennent s'ajouter également aux moyens mis en place par les zones de police coordonnées. Et donc l'ensemble de ces dispositifs doivent pouvoir s'articuler pour aller dans la même direction et pour régler définitivement ce fléau de la lutte contre le narcotrafic.
6: Grande opération de police et avec le soutien de l'armée, c'était vendredi soir dans le métro bruxellois. Ce matin, sur BX1, Fabrice Kums, dans notre matinale, le bourgmestre d'Anderlecht, dit c'est de la communication et c'est pas comme ça qu'on obtiendra les résultats. Il a un peu raison ou pas?
5: Alors moi je vais vous dire, une fois pour toutes, moi j'invite tous les acteurs politiques, quelle que soit leur famille politique, à ne certainement pas être dans ce petit jeu qui consisterait à dire que lorsque les responsabilités sont celles d'un niveau de pouvoir où votre famille politique n'est pas présente, c'est pas bon, et lorsque votre famille politique est dans la responsabilité, c'est bon. On a

0: toutes et tous une responsabilité.
1: Qui a fait ça, Boris Ilyès ?
0: Non, mais je veux dire par là que, globalement...
1: Il y a eu des déclarations qui vous ont choqué ces dernières semaines ?
0: Globalement, ce que je dis très clairement, c'est qu'on ne peut pas se permettre de commencer à faire le procès des uns et des autres.
1: On a eu le sentiment que c'était quand même ça. C'était quand même ça il y a une semaine, et que tout le monde se renvoyait la balle.
0: Je pense que la pire des choses...
1: Et qu'il y a même eu un bras de fer MRPS sur cette question.
0: Les Bruxellois attendent des résultats. Ils attendent de la sécurité. C'est le minimum que l'on doit aux Bruxellois. Et donc, moi, je dis simplement, je ne serai pas de ceux qui vont rentrer dans un quelconque jeu politique en disant que c'est bien ou mal selon que ma famille politique est présente ou pas.
1: Ouais, vendredi, dans ce studio à votre place, Philippe Claus disait que la drogue n'arrivait pas par parachute à Bruxelles et que la priorité pour lui, c'était le port d'Anvers et que le gouvernement fédéral n'investissait pas, d'après lui, assez dans les contrôles au port d'Anvers. Il a un peu raison, là, quand même, ou pas ?
0: Moi, je vous dis, je ne vais pas commencer à faire la comptabilité des uns et des autres. C'est un jeu politique dans lequel je ne rentrerai pas. Je pense qu'il y a des problèmes, évidemment, au port d'Anvers. Il y a des problèmes au port d'Anvers qui ont des répercussions sur Bruxelles. Et c'est pour ça que, moi, mon objectif est, et continuera à être, de faire travailler l'ensemble des acteurs.
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3: Oui, et ce soir, le ministre bruxellois d'économie, Laurent Hublet, sera l'invité de 18h20. Fabrice Grosfillet vous proposera aussi un débat entre Denis Ducarme et Ridwan Chahid sur le thème de la sécurité.
2: Allez, on fait un point sur la météo.
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2: Nous sommes le 1er septembre, il est 7h20, vous écoutez BX1 et ce mardi commence sous un ciel assez chargé avec 14 degrés par endroit au compteur. La journée devrait s'éclaircir progressivement pour culminer en température autour de 21 degrés au cours de l'après-midi. Un risque de pluie assez limité puisqu'il ne dépasse pas 20% et puis le vent restera calme. Donc une belle journée de fin d'été qui s'annonce, idéale pour sortir sans trop se couvrir. On va se faire plaisir aujourd'hui, je vous souhaite une bonne journée à tous sous la douceur bruxelloise. Et puis au niveau des transports publics, on fait un petit point avec Fanny.
3: Oui, parce qu'on a quand même des bonnes nouvelles au niveau de la STIB avec 5 lignes de tram qui ont enfin retrouvé leur itinéraire habituel. Vous le savez, la STIB, elle met à profit évidemment les congés scolaires toujours pour remplacer ces rails de tram. Ici, les 5 lignes, il s'agit des lignes 8 et 93, donc elles sont de nouveau en circulation depuis samedi. Et depuis hier, les lignes 7, 35 et 92, donc les bus peuvent aussi à nouveau circuler dans la rue Theodor Verhagen. Là, on est à Saint-Gilles et puis le tram 10 qui dessert à nouveau Neder-Overenbeek depuis aussi quelques jours. Donc voilà de bonnes nouvelles.
2: Merci. On va écouter tout de suite l'ennui. Et c'est Idylle sur BX1.

0: Idylle et AVC, sa chanson L'ennui. Nous, on va pas s'ennuyer, on va parler de sport tout de suite avec Fanny.
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0: Nafissa Toutiam va prendre part à l'heptathlon de la 50e édition du meeting des castards de Talence.
2: Oui, l'heptathlon, c'est l'équivalent en fait du décathlon chez les hommes, mais c'est chez les femmes.
0: Ah d'accord, oui. Ok, je ne sais pas ça.
2: 7 disciplines différentes, oui. Alors on est dans le sud-ouest de la France, hein, à Talence donc, et ça se passera les vendredis 18 et samedi 19 septembre, donc c'est en Gironde. La participation de la triple championne olympique a donc été officialisée par sa manager hier. On avait envie évidemment de partager cette information avec vous. L'athlète de 32 ans n'a plus disputé d'heptathlon depuis celui des championnats du monde d'athlétisme de Tokyo, c'était en septembre 2025. Et le Décastar de Talence, c'est l'un des deux grands rendez-vous annuels hein, donc de ce type. Nafitiam a remporté déjà hein, cet heptathlon de Talence en 2019, lors de sa seule participation. Et elle sera aussi présente hein, au Mémorial Van Damme, on en parle pas mal sur BX1, ah oui. Vous le savez, ça se passe au Stade Roi Baudouin ce week-end donc à Bruxelles. Et elle sera présente le 4 septembre, elle participera au concours de saut en hauteur.
0: Merci Fanny, on a de beaux athlètes et de belles athlètes oui. En Belgique. On va en profiter. Hier, c'était comment ça s'appelle la gagnante
2: Guisset, je ne peux pas vous dire le nom, j'ai pas retenu.
0: Elle était reçue par Christophe Durand oui. Dans l'émission de Fabrice Goffilet. Un bon moment qu'on a passé avec elle. Bref, la prochaine fois, j'apprendrai son nom. Et on va parler dans quelques instants des titres du journal de 8h. En attendant un peu de musique avec Crew et Skyline.

0: c'était Skyline de Constrict Crew sur BX1. Vous écoutez Brussels Breakfast. On fait un point parce qu'il y a une nouvelle sur le trafic.
1: Oui, avec attention. Oui, il y a un accident à Schumann. Il vient de survenir, donc soyez bien attentifs. Évitez le secteur si vous le pouvez, puisque cet accident, forcément, il engendre ensuite des embouteillages en cascade, notamment entre le tunnel Cinquantenaire et Arlois, avec ce trafic perturbé, une vitesse moyenne de 10 km/h et un retard de 10 minutes.
0: Oui, et puis concernant la météo, eh bien, la journée va être assez agréable, 21 degrés maximum, et puis pas de pluie prévue, peut-être ce soir, à voir avec nos collègues de la radio toute la journée. On va passer immédiatement avec les titres, Fanny.
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0: Les titres avec vous, Fanny.
1: 18 mois après l'arrêt de la production automobile à Forêt, l'avenir du site d'Audi Brussels commence à se dessiner. LN Warehouse, la branche immobilière du groupe flamand LN, a en effet conclu un accord avec Audi pour acheter la cinquantaine d'hectares de l'ancienne usine. C'est ce qu'on apprend ce matin dans l'écho. Qui va gérer le casino de Bruxelles? C'est un coup de tonnerre puisque le Conseil d'État désavoue la décision politique bruxelloise d'attribuer la concession du casino à ECK, la société qui exploite la marque Napoleon Games. Le collège de la ville de Bruxelles s'est prononcé le 17 juillet, il devait trancher entre 5 offres pour attribuer cette concession d'une valeur de 750 millions d'euros. Ils vont rencontrer la ministre de l'Éducation, Valérie Glatini. Les professeurs sont toujours mobilisés. Ils se réuniront ce matin dès 9h devant les portes du gouvernement de la Fédération Wallonie-Bruxelles. Nous serons bien entendu en direct dans le journal de 8h. Un préavis de grève a été déposé et couvre toute action du 17 août au 27 septembre, date de la fête de la communauté française. Si personne ne le désire, la possibilité d'un prolongement n'est pas écartée. Et puis c'est une petite révolution pour le monde de la justice. Depuis ce matin, la Belgique a un nouveau code pénal.
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1: Je ne pense pas qu'on soit déjà à la Minute Éco.
0: Non.
1: Est-ce qu'on mettrait pas un peu de musique? Mais moi, si tu veux, je te fais la Minute Éco. Il n'y a pas de problème.
0: On va faire un petit point info service rapidement. Donc, il fait très beau aujourd'hui. Vous l'avez entendu. On l'a dit il y a quelques instants. 21 degrés potentiellement aujourd'hui au maximum. Et puis, pas de pluie prévue.

0: Donc du coup, j'avais envie de vous rappeler qu'il y a plein de marchés à Bruxelles le mardi. Il y a le marché Annecens sur la place Annecens de 8h à 14h. Le marché de la place d'Ailly à Schaerbeek de 8h à 13h. Place de la Duchesse de Brabant à Molenbeek-Saint-Jean aussi, jusqu'à 13h. Place du Grand Sablon, ça c'est le marché plein air d'objets et de produits hors alimentation sur place, ok. Et les objets usagés. 8h à 14h, ainsi que le marché des antiquités, et puis place Genflaget, et il y a effectivement le marché journalier des plantes, des fleurs, du mardi au vendredi de 7h à 14h, sans oublier la place du Luxembourg. Voilà, un petit tour des marchés.
1: Vous c'est bien, aller... parce que moi aussi je vais vous proposer des objets dans la Minute Éco.
0: Ah, ça c'est cool. Eh ben, on va y aller tout de suite sur la Minute Éco.
1: Avec des objets de Brigitte Bardot, hein, qui sont vendus aux enchères. Différents objets. Oui, j'ai décidé de sortir de Bruxelles. Je vous emmène à Paris, puisque ces objets seront mis aux enchères le 21 septembre prochain, après une semaine d'exposition en accès libre à la maison de vente Milan. Il y aura des chapeaux de paille, des lunettes, des chemises de nuit. En tout cas, au total, 285 objets du quotidien de Brigitte Bardot. Et le produit de la vente de ces lots est estimé entre 20 et 10 000 euros. La majorité de ces objets sera mise à prix à 100 euros. Environ. Ils proviennent tous de la Madrague et de la Garrigue, ces maisons de Saint-Tropez hein, dans le sud-est et de son appartement parisien. Et tout cela sera reversé à la Fondation Brigitte Bardot et à Nicolas Jacques Charrier, hein, qui est le fils unique de Brigitte Bardot. Brigitte Bardot qui est décédée il n'y a pas si longtemps finalement, en décembre dernier, à 91 ans. Alors on a par exemple une affiche du film « Et Dieu créa la femme » qui a été conservée à la Madrague. Elle est estimée entre 100 et 200 euros. Un autoportrait aussi au crayon et fusain estimé à 300 euros. Brigitte Bardot a également dessiné Roger Vadim et ce portrait sera mis en vente à 80 euros.
0: Okay.
1: Aussi un bracelet en or qui réunissait toutes ces breloques hein, qu'elle portait lors de son mariage avec Jacques Charrier. Estimation 1200 euros environ. Aussi sa machine à écrire personnelle, une Olivetti mécanique. Voilà, toutes sortes d'objets qui ont fait partie de sa vie qui permettront de redonner une seconde vie. Elle a aussi tout un tas d'objets qu'elle appelait les merdouilles. comme des coffrets, des boîtes, des vide-poches, des réveils, des briquets, des cendriers.
0: Elle a dû en accumuler.
1: Voilà, tout sera, tout ça estimé entre 30 et 50 euros. Donc, c'est des colliers de chiens aussi. Voilà, c'est tout ce qui sera proposé à l'Hôtel Dru à Paris du 15 au 20 septembre et donc la mise aux enchères le 21 septembre.
0: Merci Fanny. Tout de suite, le zoom du reporter.
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1: On va l'écouter tout de suite, ce zoom du reporter.
3: Attends, je vais l'ouvrir. C'est intéressant.
4: Dans ce magasin de seconde main de Schaerbeek, les clients sont concentrés pour dénicher les bonnes affaires.
5: Là, c'est pour ma fille que je regarde des vêtements, du coup.
6: Pour l'instant, je suis en train de regarder un livre qui est tout neuf sous coffret.
4: Les motivations des clients sont diverses.
7: Le gaspillage.
5: Je vois pas l'intérêt d'acheter du neuf quand il y a tellement de choses qui sont déjà assez belles. En fait, quand on n'a pas beaucoup d'argent, au final, on vient forcément dans les endroits où on peut acheter moins cher aussi.
3: Ah non, mais c'est très bien.
4: Yann est vendeur bénévole ici. Il a vu le succès de la seconde main exploser ces dernières années.
8: Il y a de plus en plus de monde, de plus en plus diversifié. Des gens qui viennent de l'OTAN, qui viennent ici.
4: Pendant tout le mois de septembre, plusieurs associations dont Oxfam lancent aux Belges un défi, celui d'acheter uniquement en seconde main pendant 30 jours. L'idée est de mettre en lumière l'impact environnemental, notamment des vêtements.
9: On est à peu près entre 4 et 8% des émissions mondiales de gaz à effet de serre. Seulement avec le textile.
4: Noémie Galambonne est chargée de recherche pour Oxfam, magasin du monde.
9: Donc c'est des chiffres qui sont vraiment énormes pour produire des vêtements et on en produit toujours plus. Depuis les années 90, on a quasiment doublé notre consommation pour des vêtements qu'on porte de moins en moins.
4: Elle conseille de privilégier les petits magasins locaux aux plateformes en ligne.
9: Même si elle permet de réduire quand même le niveau de vêtements neufs qui sont mis en circulation, il y a aussi un effet, ce qu'on appelle l'effet rebond. On finit par acheter plus et à consommer plus en se disant qu'on consomme de seconde main.
4: Tout le mois de septembre, sans acheter du neuf, cela se fera sûrement avec quelques exceptions.
6: Le mois de la rentrée littéraire, dire je vais pas acheter de nouveaux livres parce que c'est la seconde main, quoi. Enfin, ça c'est peut-être un mauvais timing, quoi.
5: Pour les sous-vêtements et les chaussettes, c'est vrai que je préfère quand même acheter du neuf. Mais sinon, le reste, oui, l'occasion, c'est vraiment super pour le coup.
4: Selon l'agence bruxelloise de la propreté, 13 à 15 kilos de textiles sont produits par habitant chaque année à Bruxelles.

0: Voilà donc pour ce Zoom de Alice Dulchevski, puisque depuis ce 1er septembre et pendant tout le mois, eh bien les magasins de seconde main et de récup sont mis à l'honneur. C'est une période essentielle pour eux. Donc plusieurs associations sont actives et tentent d'inciter bien les Bruxellois à faire des achats tout au long du mois, comme des vêtements, des assiettes, des ordinateurs aussi. Vous l'avez entendu, hein, puisqu'on tous achète en seconde main. Et on a donc fait le tour dans un magasin de ce type.
1: Merci Fanny. Tout de suite, on retrouve le Belge plastique Bertrand et sa chanson. Sont le loup.
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0: C'est bon ça?
1: Ouais, ouais. Bon, vous l'avez compris, c'est pas Plastique Bertrand avec sa chanson Le Loup, c'est plutôt l'inverse.
0: Tu t'es fait avoir.
1: C'est tout l'inverse. C'est Le Loup avec sa chanson Bertrand Plastique. Voilà. C'est ça qu'on vous passait. Vous écoutez BX1, c'est Bruxelles Breakfast jusqu'à
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1: On fait un point sur le trafic avec vous, Fanny.
0: Ouh là là, oui, il y a beaucoup de problèmes. C'est mardi, c'est toujours un petit problème à Bruxelles le mardi, surtout qu'il y a un accident à Schumann. Et cet accident entraîne des embouteillages en cascade, et notamment entre Schumann et Arlois, avec un trafic perturbé et un retard à plus ou moins de 9-10 minutes, donc vers la petite ceinture notamment. On a également de gros soucis du côté d'Anderlecht à l'entrée pour rentrer dans Bruxelles boulevard industriel. Le trafic est perturbé. On a également des problèmes pour rentrer dans Bruxelles du côté cette fois de Ganshoren-Berkem vers la basilique de Kuckelberg pour atteindre ensuite le tunnel à Nicordi qui est lui aussi complètement embouteillé au niveau aussi de Sainte-Thelette avec des travaux toujours de ce côté-là.
1: Et oui, un petit point sur la météo. Il est 7h42. Vous écoutez BX1 et vous aurez 21 degrés aujourd'hui au maximum de la journée, 14 degrés pour l'instant, 14 à 15 degrés en ce moment même, pas de vent à prévoir et peut-être quelques pluies ce soir, mais enfin c'est pas sûr. Quoi qu'il arrive, la journée va être belle aujourd'hui. 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Bruxelles Breakfast c'est jusqu'à 9h, mais à partir de 9h c'est Boucan où Aline Walsdorf s'intéressera aux cultures émergentes bruxelloises. On la retrouve avant le journal de 9h pour son sommaire. Et puis de midi à 13h ce sera Background consacré à la curation musicale et ce sera Pierre Baudot qui sera avec vous. Puis de 16h à 18h, Bruxelles Centrale, rendez-vous de fin de journée sur la vie et les sorties bruxelloises avec Jeanne Brassine et Sébastien Van Mulders, remplacé cette fois-ci par Denis Lagasse puisqu'il s'est cassé la figure avec son scooter, notre ami Sébastien. Et puis, je rappelle vite fait, de 17h à 19h,

0: Fabrice Gonfilet, dans Bonsoir Bruxelles, recevra ce soir Laurent Humblet, ministre de l'économie et de l'économie numérique. Voilà.
1: Est-ce que Michel Gaillard hein, va recevoir Bruno Boens aussi à 8h15.
0: Michel,
1: mon invité qui arrive dans un instant.
0: Ah oui, c'est qui votre invité?
1: C'est Maître Fillon. On va parler d'avocat.be, devient président, 10e président d'avocat.be.
0: Allez, c'est parti. Et avant ça, on écoute Lilac, ça c'est son nom, et le titre c'est Suivre l'étoile. Je vais pas me faire bonne année cette fois-ci.

0: Donnez ça bien. C'était le motif sur BX1. Il est l'heure de retrouver l'invité de 7h50 avec Fanny.
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2: Bonjour Maître Fillon. Merci. Merci d'avoir accepté notre invitation, Marc Fillon. Vous êtes avocat au barreau de Bruxelles et vous prenez la présidence d'avocat.be. Ça change tous les 2 ans, hein. Donc depuis aujourd'hui, félicitations. Déjà, vous succédez à Stéphane Gotteau. Vous devenez ainsi le 10e président de cette institution qui existe depuis pas mal de temps, puisqu'on célèbre cette année les 25 ans l'ordre des barreaux francophones et germanophones qui avait été créé notamment par la loi du 4 juillet 2001. Vous prenez donc votre fonction aujourd'hui. C'est symbolique, non, pour ces 25 ans? Non.
3: Je vous dirais que je ne me préoccupe pas particulièrement du fait que ce soit le 25 ans. Je crois que c'est intéressant de regarder ce qu'on a fait en 25 ans, de regarder ce qui reste à faire, ça oui, que ce soit un anniversaire particulier, ne m'émeut pas particulièrement. Mais par contre, je crois, je le répète, que c'est important de voir d'où on vient et de voir qu'on a réussi à s'établir comme porte-parole à la fois des avocats, mais aussi, on l'oublie souvent, des justiciables, parce qu'on a cette double mission, c'est la loi qui nous l'attribue. Nous sommes le porte-parole des avocats et des justiciables vis-à-vis du pouvoir judiciaire et du pouvoir politique.
2: C'est ça. Donc vous prenez la présidence et notamment vous représentez près de 8590 avocats. On est côté francophone et germanophone, donc 10 barreaux belges. C'est une belle mission quand même qui vous attend là pendant 2 ans.
3: C'est une très belle mission. Je suis très très heureux, je mentirais si je disais le contraire, de pouvoir la remplir. Maintenant, je suis aussi très conscient des difficultés du moment. Je crois que la justice, je n'ai pas besoin de m'étendre sur le sujet, ne se porte pas au mieux. Le monde de l'avocature doit lui évoluer, se moderniser. Il y a l'intelligence artificielle, ça n'est pas une option, c'est une nécessité.
2: C'est un gros défi,
3: ça. C'est un très gros défi. Parce que les avocats qui ne prennent pas le train en marche, je crois, en subiront les conséquences.
2: Ça veut dire quoi? Qu'ils doivent utiliser l'intelligence artificielle de façon intelligente, bien entendu.
3: Absolument.
2: Mais ça, on compte sur eux, bien entendu. Mais oui, c'est nécessaire aujourd'hui, ça peut
3: vous
2: aider.
3: Pour moi, ce n'est pas une option, c'est une nécessité. C'est une nécessité pour dégager du temps sur des questions plus stratégiques, sur des missions que l'intelligence artificielle ne peut pas remplir, plaider, négocier, définir une stratégie, et puis gérer les relations humaines avec les clients. Ça, c'est quelque chose que l'intelligence artificielle ne peut pas faire. Mais pour le surplus, l'intelligence artificielle nous aide beaucoup. Et il faut l'utiliser, et bien sûr, l'utiliser de manière responsable.
2: Justement, vous parlez de responsabilité. Je lisais ce matin un article dans la presse, je pense que c'était dans La Libre, concernant des juges qui disaient que, justement, utiliser cette intelligence pour des conclusions, c'était peut-être pas la meilleure des choses à faire.
3: Ça n'est certainement pas la meilleure chose à faire de reproduire tel quel, dans des conclusions, le texte que vous recevez de l'intelligence artificielle. L'intelligence artificielle, on le sait tous, produit des erreurs, produit des choses parfois très intelligentes, mais aussi des erreurs. Donc il faut tout vérifier, il faut tout valider, et puis surtout, il faut y apporter son jugement critique.
2: Oui, on le sait, hein, la justice n'a pas beaucoup de moyens, on ne va pas y revenir forcément, mais c'est une rentrée judiciaire, et j'en discutais il y a quelques jours avec Denis Goumann, justement, qui était notre invité pour cette rentrée judiciaire. Il disait, c'est vraiment une rentrée spéciale, parce que y a le nouveau code pénal, il y a cette rentrée sur Bruxelles aussi, avec en mode fusillade, hein, puisque et tout ces choses, toutes ces choses qui doivent encore être réalisées. Est-ce que vous rendez compte, vous, est-ce que vous êtes conscient de ces gros défis qui nous attendent ici dans les années à venir, au-delà de l'intelligence artificielle? Je parle aussi peut-être du manque d'avocats, du manque de vocation.
3: Oh, manque d'avocats, je ne suis pas certain d'avoir la même vue que vous sur ce point. Je crois qu'au contraire, il y en a encore.
2: Il y a des vocations.
3: Le nombre des avocats à Bruxelles augmente chaque année. Je ne dis pas que tous restent au barreau. Ça, c'est un autre débat. Mais l'arrivée au barreau de nouveaux stagiaires n'est certainement pas en baisse. Je crois que la profession a toujours son potentiel d'attraction en raison de son contenu intellectuel, de sa dimension humaine et de son indépendance. Je crois que ce sont trois aspects du métier qui attire encore du monde. Tout à fait.
2: Parlons

0: de votre rôle et du rôle d'avocat.be, il y a des missions, hein, il y a plusieurs missions importantes, notamment qui sont relevées, trois chantiers en tout cas prioritaires. Le premier, c'est accompagner justement l'évolution du métier d'avocat, vous l'avez dit, par l'intelligence artificielle, mais il y a aussi œuvrer à la modernisation de la justice. Ça veut dire quoi? Elle est un peu encore trop archaïque, cette justice?
1: Oh, je crois qu'il n'y a pas grand monde qui va contredire votre propos. Ouais. La justice doit se moderniser, mais on doit aussi lui donner, bien sûr, les moyens de se moderniser.
0: Vous savez, c'est là qu'il manque de budget.
1: Permettez-moi de vous donner deux exemples. Quand on achète des avions de chasse F-35, on trouve X milliards,
0: oui,
1: rapidement. Je suis entré au barreau en 1989, le palais de justice était recouvert d'échafaudages.
0: Oui.
1: Il est toujours sur trois façades, magnifique depuis une semaine.
0: Oui.
1: La façade
0: c'était
1: principale
0: l'événement,
1: est libérée.
0: Hein, l'événement est du belle. Millénaire.
1: Mais les trois autres façades, ce sera prêt pour 2035. Mm-hmm. Et l'intérieur, on n'a ni budget, ni plan, ni calendrier. Mm-hmm. Alors pourquoi ces deux poids, deux mesures? Pourquoi trouve-t-on d'argent lorsqu'il s'agit de la défense nationale? Pourquoi n'en trouve-t-on pas, oui, pour la justice?
0: Vous n'avez pas la réponse, évidemment, à cette question.
1: Elle est politique.
0: Elle est politique, tout simplement. Ça veut dire que vous êtes mal considéré? On ne vous écoute pas?
1: Oh, on écoute peu la justice. Je crois que la justice tire la sonnette d'alarme, que ce soit sur le problème de la surpopulation carcérale, que ce soit sur le problème de l'état des bâtiments, que ce soit sur le manque de magistrats. Vous savez qu'alors qu'on manque cruellement de magistrats,
0: oui,
1: on ne remplit même pas les cadres.
0: Mm-hmm.
1: Ce n'est même pas qu'on ne donne pas des magistrats supplémentaires. On ne remplit pas les cadres tels qu'ils existent. Donc oui, je crois qu'il y a défaut d'écoute de la justice par le politique.
0: Et pourtant, c'est un pouvoir, la justice.
1: C'est un des trois pouvoirs.
0: Oui. Et donc
1: et l'état de droit suppose que ce pouvoir-là, mm-hmm, soit respecté. Et je crois qu'aujourd'hui, nous avons un solide souci à ce niveau-là. L'état de droit n'est certainement pas au mieux de sa forme.
0: Qu'est-ce que vous allez mettre en place, peut-être, pour y arriver? Bon, 2 ans, c'est long et pas long. Hein.
1: Je crois qu'il faut être à la fois réaliste et modeste. 2 ans pour réformer la justice...
0: ça va être compliqué en 2 ans.
1: C'est totalement compliqué.
0: Ouais.
1: Par contre, je crois qu'au niveau du respect de l'état de droit, il y a des chantiers qui peuvent être poursuivis. J'ai mentionné déjà la surpopulation carcérale.
0: Oui.
1: Je crois qu'on doit aussi rappeler inlassablement qu'il y a une séparation des pouvoirs, que les politiques ne doivent pas interférer dans des affaires judiciaires en cours, les commenter, mm-hmm, vous voyez ce que je vise.
0: Oui.
1: Ils doivent par contre exécuter les décisions de justice. Savez-vous qu'il y a plus d'un millier de jugements du tribunal de travail de Bruxelles en matière d'immigration qui ne sont pas exécutés?
0: Oui.
1: Et je ne parle pas des astreintes.
0: Ça, c'est évidemment un gros défaut de l'État belge. Hein.
1: C'est un très solide défaut,
0: oui,
1: et qui fait que la Belgique est régulièrement condamnée par la Cour européenne des droits de l'homme,
0: oui,
1: à cet égard.
0: Mm-hmm. Et pas que pour ça, d'ailleurs. Il y a aussi le survol de Bruxelles. Il y a beaucoup de dossiers dans lesquels l'État, en effet, est mis à défaut. On parlait de ces chantiers prioritaires. Moi, j'ai envie de vous demander aussi... Vous parlez de la surpopulation carcérale. Avec le nouveau code pénal, en principe, ça devrait limiter dans les années à venir. Bon, il va falloir le temps, évidemment, de mettre tout ça en place.
1: C'est vrai que le nouveau code pénal est un élément important, puisque l'ancien code pénal datait de 1867,
0: oui,
1: et reposait sur des principes arrêtés par Napoléon. Donc, comme en prime, il avait
0: temps.
1: Été modifié à plusieurs reprises, il n'était plus particulièrement cohérent ni moderne. Donc, c'est une bonne chose qu'on l'ait réécrit. Et il y a donc ce fameux nouveau principe, mm-hmm, qui veut que l'emprisonnement soit le remède ultime, comme dit l'article 27 du code,
0: oui,
1: pénal. Et donc, le juge, s'il veut emprisonner quelqu'un, devrait expliquer pourquoi les autres mesures... une amende, une peine de travail, un bracelet électronique, pourquoi ces autres mesures-là ne lui paraissent pas adéquates ou possibles.
0: Mm-hmm.
1: Nous verrons comment,
0: oui,
1: les juges vont appliquer, ça c'est évidemment un défi. L'autre défi posé par le nouveau code pénal, c'est évidemment que tout le monde doit s'y former.
0: Oui, mais ça veut dire que ça pourrait désengorger quand même les prisons à l'avenir?
1: Si on respecte le principe qui est posé par le code pénal, oui.
0: On va passer au troisième chantier, rapidement. Il nous reste une petite minute. Pour vous, c'est important de rester un partenaire loyal des pouvoirs politiques et judiciaires. Vous le disiez, attention, l'État ne doit pas intervenir, mais vous restez loyal.
1: Loyal et exigeant,
0: mm-hmm,
1: ce sont les deux. Oui, nous essayons d'être loyaux, nous rendons très fréquemment des avis sur les projets de loi. Nous essayons, encore une fois, de remplir notre mission qui est d'être le porte-parole des avocats et des justiciables. Et
0: oui,
1: ça se fait par quantité d'avis sur les nouveaux textes. Mais en même temps, nous sommes un partenaire exigeant parce que l'état de la justice...

0: justice ne nous satisfait évidemment pas.
1: Merci beaucoup, Maître Fillon, d'être passé par chez nous ce matin. Je rappelle donc que vous êtes avocat au barreau de Bruxelles, mais surtout que vous prenez la présidence aujourd'hui d'avocat.be et qu'on a eu la chance de vous recevoir, je pense, avant tout le monde. Donc, c'est une vraie chance. Merci à vous, en
0: Merci
1: tout cas.
0: Merci beaucoup.
1: Dixième président donc de cette grande institution qui représente les 10 barreaux belges francophones et germanophones. Belle journée.
2: Merci Fanny. Dans un instant, le journal. L'invité de Michel Gaillère sera Bruno Bowens, député bruxellois au PTB.
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2: Vous écoutez BX1, il est 8h, c'est l'heure du journal de d'Elena Loison.
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2: Bonjour Elena.
6: Bonjour à toutes, bonjour à tous. L'ancien site Audi à Forêt s'apprête à revivre. Une offre de reprise du site a été déposée par une entreprise flamande. Objectif, en faire un hub logistique et d'entreprise et espérer recréer les 3000 emplois supprimés. Les détails en début de journal. Les profs sont de retour dans la rue ce matin. Ils ont rendez-vous avec la ministre dans une heure et certains ont prévu d'en profiter pour faire entendre leur colère. On ira sur place dans quelques instants. Enfin, la Belgique a un nouveau code pénal. 160 ans après l'entrée en vigueur du premier, un vrai challenge pour les professionnels de justice.
1: 18 mois après l'arrêt de la production automobile à Forêt, l'avenir du site d'Audi Brussels commence à se dessiner, Elena.
6: Eilon Warehouse, la branche immobilière du groupe flamand Eilon, a conclu un accord avec Audi pour racheter la cinquantaine d'hectares de l'ancienne usine. C'est une information du journal L'Écho. Romain Van Denevel, le site doit devenir un parc d'activités.
7: Oui, oubliez le nom Audi Forêt, place à Ring Park 21. Ce futur parc d'activités prévoit d'accueillir tout type d'entreprises, des PME, des multinationales, dans différents secteurs d'activité comme la logistique, la production, les données et même un centre de formation. Objectif, créer un écosystème d'entreprises moins dépendant de la santé économique d'un seul secteur. Le projet prévoit entre 2500 et 3000 emplois. Les premiers travailleurs devraient être actifs dès l'an prochain dans au moins une entreprise sur le site.
6: Romain, il s'agit d'un projet qui porte de nouvelles activités, mais qui a aussi un nouveau visage.
7: Oui, le site va être transformé. Certains bâtiments seront maintenus, mais la majorité sera démolie. Toujours dans l'écho, Laurent Hublet, le ministre bruxellois de l'économie, parle d'ouvrir le site sur la ville, de redynamiser et faciliter l'accès à la gare de Forêt-Midi pour décarboner les flux vers la ville. Le site sera végétalisé. Une opération de dépollution devrait être mise en œuvre également. Le redéploiement total du site est prévu pour durer 10 ans. Un projet ambitieux, soutenu par le gouvernement bruxellois, avec la mise en place de facilités fiscales, urbanistiques et de remise à l'emploi. Le ministre de l'économie parle d'un vrai projet vitrine pour la capitale.
6: Et le ministre de l'Emploi, de l'Économie, Laurent Hublet, sera invité dans Bonsoir Bruxelles à 18h20. L'attribution de la concession du casino de Bruxelles à Napoleon Games est suspendue. Le Conseil d'État a accepté la demande de l'entreprise arrivée en deuxième position de l'appel d'offres. Elle avait contesté les résultats, notamment en raison d'un possible conflit d'intérêts. Napoleon Games est l'un des principaux sponsors du Sporting d'Anderlecht, dont Philippe Clause est administrateur. Des accusations que le bourgmestre conteste. Trois options possibles désormais pour la ville de Bruxelles. Relancer un nouvel appel d'offres, réétudier les dossiers du premier appel ou maintenir sa décision.
1: Un homme qui avait jeté de l'ammoniac au visage d'une personne lors d'un vol à l'étalage.

0: J'ai été condamné hier par le tribunal correctionnel de Bruxelles à 20 mois de prison ferme.
1: En février dernier, il s'était rendu dans un magasin de la rue Neuve. Il avait demandé à voir une montre d'une valeur de plusieurs centaines d'euros avant de prendre la fuite avec. Il avait alors jeté le contenu d'une bouteille d'ammoniac sur un témoin sans réussir à l'atteindre. Les suites du méga contrôle de police de vendredi à Saint-Gilles, Anderlecht et Molenbeek. La police a annoncé hier qu'une quarantaine de personnes ont été interpellées. Au total, un peu plus de 1100 personnes, 270 véhicules et une vingtaine de commerces ont été contrôlés. Plus de 600 policiers ont participé à cette intervention, 450 policiers et une soixantaine de militaires. À noter également que certaines demandes de Julien Moinil, le procureur du roi de Bruxelles, ont été entendues. Il réclamait depuis plusieurs mois l'installation de brouilleurs dans les prisons pour limiter les contacts des trafiquants emprisonnés avec l'extérieur. La ministre de la Justice a annoncé l'achat de ces brouilleurs.
0: Et pendant que les forces policières se déploient, les pouvoirs publics se questionnent sur les solutions plus structurelles qui pourraient être apportées.
1: Oui, la question de la prévention est au cœur du débat. Certains demandent plus de prévention, d'autres doutent de son efficacité. On a été dans tous les sens, il faut accepter de faire une évaluation. Ce sont les mots de Boris Dilliès hier soir dans l'émission Bonsoir Bruxelles à ce propos. Certaines associations de prévention ont vu leurs subsides diminuer. Le ministre président appelle à revoir le fonctionnement du secteur.
2: Il faut aussi pouvoir se poser la question à un moment donné de savoir si cette prévention, elle peut être aussi réorientée, si elle ne doit pas être repensée par moment. Dans certains cas, c'est extrêmement bien fait, il y a des résultats. Dans d'autres, force est de constater que si tout allait pour le mieux dans le meilleur des mondes, nous n'aurions pas cette conversation.
3: Qu'est-ce qu'on n'a pas assez bien fait en prévention ou qu'est-ce qu'on a omis de faire ?
2: Alors moi, je vous dirais que parmi ce qu'on a pu constater, je crois qu'on a été un peu trop dans tous les sens. C'est-à-dire que vous avez... dans certains cas, un travail de prévention qui est remarquable, qui est très professionnel, qui est encadré, qui donne des résultats.
3: Les salles de consommation à moindre risque, par exemple, c'est une bonne prévention ou pas ?
2: Je suis très sceptique sur les salles de shoot, je ne vous le cache pas. Mais si je prends, par exemple, dans ce qui n'a pas fonctionné, ou en tout cas ce qui n'était pas l'utilité première, c'est qu'à un moment donné, il y a eu en effet énormément de subsides pour faire en sorte de distribuer des seringues propres sur les festivals et autres.
3: Alors je dis on a vraiment fait ça à Bruxelles ?
2: Ça a été fait et de l'argent a été dépensé. Donc moi j'invite vraiment à ce qu'on soit rigoureux et à ce qu'on mette les sous aux bons endroits. Il faut évidemment la prévention, il faut la répression, mais il faut faire en sorte que ce soit fait de manière encadrée. Et puis il faut aussi accepter à un moment donné d'évaluer les politiques, notamment de prévention.
1: Les profs bruxellois de retour sur le terrain ce matin. Ils ont rendez-vous à 9h aux abords du ministère de l'Enseignement. Valérie Glatini doit recevoir une délégation syndicale pour dialoguer. Eux attendent des gestes forts. Valentine Rolus, vous êtes sur place. Les profs doivent arriver dans les prochaines minutes. Quelques-uns sont déjà là. Dans quel état d'esprit sont-ils ?
4: Oui, alors Elena, comme vous l'avez dit, la réunion n'a lieu que dans une heure, donc les profs ne sont pas encore arrivés tout de suite. Je me trouve ici donc devant le cabinet où une réunion va avoir lieu entre syndicats et la ministre pour pouvoir apaiser ce conflit social. Alors j'ai quand même avec moi Vincent Ricord. Vincent Ricord, bonjour.
5: Bonjour.
4: Vous êtes donc professeur de sciences sociales à Gensoren, c'est bien ça. Vous êtes également délégué syndical. Dites-moi, quel est votre état d'esprit ce matin ?
5: Alors, le monde enseignant est en colère. Il est en colère depuis des mois, voire depuis que le gouvernement est en place. Donc, ça fait 2 ans, plus ou moins. Et ça fait 2 ans que le gouvernement n'écoute pas les enseignants. La ministre dit qu'elle rencontre les enseignants toutes les 6 semaines, ce qui est vrai parce qu'elle est légalement obligée. Mais en fait, elle n'écoute absolument pas les enseignants. Tous les arguments des enseignants sont balayés d'un revers de la main. Et donc, ça suffit. On est venu lui dire aujourd'hui que ça suffisait, que les enseignants ont besoin, ont envie qu'on les écoute et qu'on les respecte.
4: Vous êtes donc toujours en colère ?
5: Tout à fait. La colère qui a précédé les vacances d'été ne s'est pas apaisée avec la canicule. Donc, on est toujours en colère, tout à fait.
4: Et qu'est-ce que vous attendez en fait de cette réunion qui va avoir lieu ici à 9h ?
5: Mais on va dire à la ministre qu'il est temps qu'elle nous écoute. Elle a pris des décisions qui ont été contredites par la Cour constitutionnelle. Ce sont les arguments qu'on avait avancés en négociation. Elle ne les a pas écoutés. Et donc, il est temps qu'elle écoute les enseignants. C'est ça qu'on va lui dire. On a besoin de respect. On n'a pas besoin de mesures qui détricotent l'enseignement. On a besoin d'investissement dans l'enseignement. L'enseignement, c'est pas un lieu où il faut faire des économies.
4: Merci beaucoup, monsieur Vincent Ricord. Voilà ce qu'on pouvait dire pour ce matin. Les profs vont arriver, on n'attend pas énormément de monde, sûrement une dizaine de personnes. Ce que je peux vous dire, c'est qu'il y a déjà des policiers qui sont présents aux abords du cabinet de la ministre. La grande manifestation, elle aura lieu le 10 septembre prochain à Liège.
1: Merci Valentine Rolus, en direct de la

0: Place sur les deux chauquiers. À Ixelles, près de 450 élèves s'apprêtent à découvrir pour la première fois leur toute nouvelle école, baptisée Plainland, à deux pas de la VUB dans les anciens locaux de Béobank. Le site accueille pour l'instant deux écoles secondaires. Dans les prochaines années, il doit accueillir un total de 1150 élèves. Un nouveau campus pour répondre à la demande de plus en plus importante d'enseignement néerlandophone à Bruxelles.
1: Et c'est une petite révolution pour le monde de la justice. Depuis ce matin, la Belgique a un nouveau code pénal.
0: L'ancien daté du 19e siècle, inspiré de l'ère napoléonienne, celui-ci impose une toute nouvelle manière de pratiquer la justice. 8 niveaux de peine existent désormais contre seulement 3 auparavant. Le texte introduit aussi de nouvelles infractions, homicide routier, crime d'écocide, incitation au suicide. Pour les professionnels de la justice, il va falloir un temps d'adaptation, selon Denis Goumann, juge au tribunal de première instance francophone de Bruxelles. Il était l'invité de Bruxelles Breakfast il y a quelques jours pour évoquer la rentrée judiciaire.
2: N'importe quel changement, je ne veux pas faire... voilà, tout le monde le sait, ça demande une des adaptations au niveau, et ça va prendre du temps, ça va demander une énergie très très particulière. Ça veut dire qu'en fait, quasi tous les articles ont été changés. D'ailleurs, ouais, tout le système des peines ont été changés. On a introduit également d'autres infractions dans le code pénal. Et alors, il y a une philosophie aujourd'hui que le législateur a voulu, qui est celle de dire que la prison est véritablement le dernier des derniers recours. C'est-à-dire que le juge va devoir expressément examiner toutes les possibilités, les peines alternatives, avant de pouvoir prononcer une peine de prison et expliquer pourquoi il a rejeté les autres alternatives.
1: Autre nouveauté du 1er septembre, elle concerne cette fois les usagers de trottinettes électriques.
0: À partir d'aujourd'hui, le port du casque est obligatoire pour tout engin qui peut dépasser les 20 km/h. Et dans certaines zones de police, notamment les zones Nord et Montgomery, il n'y aura pas de période de tolérance. Les contraventions vont débuter immédiatement. Une amende de 64 €, auquel s'ajoutent 10 € de frais administratifs. En revanche, on vous en parlait il y a quelques jours, les trottinettes et vélos partagés dont le Conseil d'État avait révoqué le droit de circulation à Bruxelles à la fin du mois de juillet et qui auraient dû quitter les pavés bruxellois ce matin vont pouvoir continuer à rouler. La région a trouvé un régime dérogatoire pour pouvoir prolonger leur utilisation. Les trottinettes partagées devraient néanmoins être interdites à partir du 1er janvier prochain. Malgré les trombes d'eau tombées sur Bruxelles hier, le niveau d'alerte jaune reste activé pour la sécheresse en région bruxelloise. Une décision prise par la cellule sécheresse qui s'est réunie hier. Les précipitations des derniers jours n'ont pas suffi à normaliser la situation des sols, l'eau doit continuer à être utilisée de manière raisonnée. À Scarbeck, les riverains de la rue Vaname sont à bout, 2 jours après l'incendie qui a détruit 2 véhicules dans la rue. Une odeur très, très désagréable persiste. En cause, l'impact des flammes sur le réseau d'égout. Plusieurs maisons du quartier sont impactées, notamment celle de Myriam Duchesnen.
3: Ce que demandent les riverains, c'est d'avoir effectivement des explications, une information. Ça fait maintenant plus de 24 heures qu'on subit ces odeurs et on s'inquiète effectivement pour notre santé. Je pense une information d'abord sur la qualité de l'air, donc une analyse très rapide et qu'on nous informe très rapidement effectivement, mais de manière officielle, des risques que nous encourons, ce qui n'a pas lieu ou en tout boîte ou quoi que ce soit, et pas une information comme on a eu via Facebook, une petite information qui n'est pas du tout complète.
4: Merci, c'est la fin de ce journal. Merci Elena et merci Fanny. On vous retrouve à 9h. On va faire un petit point maintenant sur le trafic et vos conditions météo.
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4: Il est 8h12 à Bruxelles ce mardi 1er septembre, commence sous un ciel bien chargé, 14 degrés maximum ce matin, et puis la journée va s'éclaircir progressivement pour culminer autour de 21 degrés au cours de l'après-midi. Le risque de pluie est assez limité, à peine 20%, et le vent restera assez calme. Une bonne journée pour profiter du beau temps dans les multiples parcs de la ville. Et puis, on va faire un point rapide sur vos conditions routières. Tout est bloqué au niveau de l'entrée à Bruxelles par l'Arlois. Vous roulez au pas dans le tunnel Kortenberg, y compris la sortie vers l'avenue Béliard, c'est complètement bouché. Il y a aussi des travaux à la barrière de Saint-Gilles. Je vous rappelle que l'avenue du Parc à Saint-Gilles est fermée. Vous ne pouvez pas pas accéder à la barrière de Saint-Gilles par la chaussée d'Alsemberg, vous êtes dévié. Et puis, voilà, sinon, des conditions habituelles, les points difficiles de la capitale sont toujours bouchés, mais ceux-ci, vous

0: Vous connaissez. 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
4: Bruno Boens.
5: Bonjour.
4: Vous êtes député bruxellois pour le PTB. Question d'actualité, le groupe belge Eylen qui reprend le site d'Audi à Forêt. Bonne nouvelle pour le PTB que vous êtes ou méfiance parce que c'est un accord entre partenaires 100% privés?
5: Bonne nouvelle si elle a lieu, parce que pour l'instant je viens d'avoir un ancien ouvrier d'Audi au téléphone qui me dit oui, mais en fait encore pour l'instant on est dans le stade de la promesse, une promesse qui est crédible, et donc il y a un vrai espoir possible qu'il y a de nouveau de la création d'emplois. Par contre pour l'instant on est au stade de promesse, d'annonce, et donc il dit la première chose à avoir c'est de connaître qu'est-ce qui va se passer, à combien ça va être vendu, qu'est-ce qui va être créé, parce que Il faut aussi parler sur ce terrain énorme à Forêt. Il y a évidemment plein de possibilités. Donc voilà, ça c'est un peu la réaction à chaud sur ce dossier-là.
4: 3000 emplois, on évoque des jobs d'ouvriers, manutentionnaires. On sait qu'on était entre 9 et 12% de Bruxellois à l'époque d'Audi Forêt. Est-ce que pour le député bruxellois que vous êtes, on doit faire en sorte qu'il y ait plus de Bruxellois qui travaillent à Audi Forêt? Ou bien, non, les Wallons, les Flamands ont tout à fait leur place sur ce site.
5: Mais ne jouons pas trop la division. Moi je suis quand même aussi un peu Bruxellois. Donc moi, j'aimerais bien qu'il y ait aussi, et il y a plein de défis à Bruxelles, si on regarde que logement, etc. Il y a beaucoup de chômage à Bruxelles. Donc, si on peut donner aussi de l'importance à la création d'emplois pour des Bruxellois, je suis évidemment encore doublement enthousiaste.
4: Et donc, ça devrait être quoi? Sous forme d'une discrimination positive pour favoriser ce recrutement-là?
5: Donc, nous ne jouons pas. Donc, on ne va pas non plus mettre un travailleur de Wallonie et de Flandre contre un travailleur de Bruxelles. Il y a assez de besoins. Donc, une des choses dont on parle souvent, c'est quand même aussi tout ce qui est logement à Bruxelles, construction, isolation, fenêtres, etc. Il y a énorme besoin. Donc, un site comme ça peut s'apprêter à ça, mais à plein d'autres choses. Je veux dire, j'ai pas trop d'opinion là-dessus.
4: OK. Parce que vous êtes au PTB, Bruno Boens, c'est un des spécialistes de l'enseignement. On vous invite parce que des professeurs vont manifester encore aujourd'hui devant le cabinet de Valérie Glatini. Vous serez à côté d'eux. Vous pensez qu'ils ont raison de continuer le combat? On a aussi des professeurs qui disent, on s'est exprimé, on n'a pas été entendu. Maintenant, on va s'occuper des élèves et on attend la prochaine élection pour voir si on peut faire bouger les lignes autrement.
5: Aux prochaines élections, ça on va encore voir, ça c'est dans 3 ans, donc ne parlons pas encore de ça. Les enseignants ont tout d'abord fait une entrée vraiment en bonne et due forme, donc la plupart des profs, ou en tout cas tous les profs sont là pour leurs élèves, et ils font une entrée comme il se faut pour s'occuper de leurs élèves. De l'autre côté, vous avez raison, ils n'ont pas été entendus depuis 2 ans, donc depuis 2 ans, ce gouvernement Glatigny de Grise et maire engagé est en train de casser cette école. Et donc 2 mesures qui sont quand même assez importantes, c'est que à la rentrée maintenant, toutes les écoles et les enseignants sont confrontés avec les 10% de surcharge de travail. Ce qui veut dire, dans le supérieur, des professeurs dont on sait qu'ils travaillent déjà 42-45 heures semaine, la ministre a rajouté 10% sans augmentation de salaire. Et donc, dans les écoles, ça a ses conséquences. Ça veut dire qu'il y a moins de profs, moins d'encadrement, il y a des professeurs temporaires qui tombent. Et donc, ils ont raison d'être fâchés, ils ont raison d'aller devant la porte de Mme Glatigny ce matin pour dire: est-ce que enfin vous allez nous écouter? À mon avis, ça sera le message d'aujourd'hui.
4: Mais on nous avait aussi annoncé une rentrée dans le chaos. On voit que finalement, elle a eu lieu. Au-delà du fait qu'il n'y a pas eu tellement de grèves, un petit peu quand même en région liégeoise, les cadres ont été complets, les rentrées ont pu se faire, les directeurs ont trouvé des solutions. Est-ce qu'on n'a pas du côté de l'opposition, Bruno Boens, un peu agité le drame, le chaos total, alors que finalement, je le répète, la rentrée, elle s'est déroulée globalement sereinement?
5: Il y a deux réalités. Il y a la réalité

0: Madame Glatigny qui répand partout dans les médias en disant il n'y aura pas de perte d'emploi. Mais si on fait 10% d'augmentation de charge de travail, c'est pas possible. Et dans les écoles, ils le disent eux-mêmes. J'ai encore vu une ex-collègue qui me dit dans mon école, il y a 8 postes qui sautent. À la ville de Bruxelles, il y a 36 équivalents temps plein qui sautent suite à la mesure. Et donc, le drame, c'est pas le PTB qui crie, c'est le drame qui a été créé par Madame de Grise et Madame Glatigny. Et donc, on en est là. Et c'est pour ça que les enseignants sont fâchés. Ils sont surtout fâchés, je crois, c'est que on est en train de créer une sorte d'enseignement à deux vitesses. D'un côté, l'école pour les élèves qui ont les moyens, qui peuvent avoir des cours de rattrapage, qui ont une boîte à tartines remplie. Et de l'autre côté, un enseignement où il y a moins de profs et où il y a aussi, il faut le mentionner, un Minerval à 1 200 euros qui exclut des milliers d'élèves.
1: Là, vous parlez des études pour devenir enseignant. C'est des études qui seront plus longues, mais Valérie Glatigny et Elisabeth de Grise disaient, bah oui, mais nos études, elles sont parfois sous-cotées. Il y a des gens qui viennent de l'étranger. Elles ont mis en place des mécanismes pour que ceux de la Fédération Wallonie-Bruxelles qui veulent faire ces études puissent quand même bénéficier de bourses. Vous reconnaissez qu'elles ont essayé de mettre en place quelque chose pour les gens qui restent ici ?
0: Je parle de deux choses différentes. C'est que d'un côté, il y a le Minerval dans toutes les universités, dans toutes les écoles supérieures. Donc ça, c'est aussi une forme d'élitisme de l'enseignement. Parce que si on fait une augmentation de Minerval de 300, 400 euros par an, maintenant à 1200 euros, des parents qui ont un enfant, deux enfants, trois enfants qui sont aux études supérieures, c'est juste impossible. Et donc, on entend plein de gens qui disent « Ben, je ne pourrais pas faire des études supérieures. » C'est de ça qu'on parle principalement. Et c'est le projet. C'est pour ça que les gens, et les enseignants, mais aussi les étudiants, sont fâchés parce qu'ils voient très bien que les portes d'entrée à l'enseignement sont en train de se fermer. Ça, c'est l'essentiel.
1: L'école à deux vitesses. Vous faites le pari au PTB que les mouvements de contestation vont reprendre comme au mois de mai, comme au mois de juin, qu'il y aura encore une fois des grèves, que ce sera comme dans la fin des années 90.
0: Comme dans les années 90, avec Gong Collings. En tout cas, c'est la première fois, à ma connaissance, qu'un mouvement de contestation d'enseignants passe les vacances. C'est du jamais vu. Même pendant l'époque de Hong Kong, donc ici, on a eu tout un mouvement l'année passée, à juste titre, qui ont dit on n'a pas pris congé, et on voit déjà, il y a une action aujourd'hui, il y a eu des grèves à Liège, il y a une action le 10, et donc oui, il y aura de nouveau des actions, parce que le mécontentement, il est là, parce que les mesures qu'ils ont votées sont d'application aujourd'hui dans les écoles. Donc dire que dans les écoles, rien n'est senti, ce n'est pas vrai. Il y a des pertes d'emploi, il y a des collègues qui doivent partir, il y a des horaires qui sont changés, il y a une surcharge de travail, et ça se passe maintenant à l'école. Donc oui, les actions vont poursuivre à mon avis, oui.
1: Dans le journal Le Soir d'aujourd'hui, on parle de la gratuité scolaire avec des témoignages de parents, de direction d'école. C'est pas que à Bruxelles, c'est en Wallonie, mais on peut imaginer que ça se produise partout. À propos donc de cette gratuité scolaire qui joue dans le fondamental, elle s'étend à la 4e, 5e primaire, mais on voit qu'en pratique sur le terrain, il y a des écoles qui demandent quand même aux parents qui le peuvent de payer le matériel, il y a des parents qui le font. On dit quoi au PTB? C'est que ça ne fonctionne pas, la gratuité?
0: On est encore une fois dans le mensonge. Donc Mme Glatigny dit qu'elle étend la gratuité, mais avec trois fois moins d'argent pour plus d'élèves. Et donc, on voit de plus en plus d'écoles. J'ai encore vu des lettres de direction aux élèves et aux parents en disant, en fait, on est en train de supprimer la gratuité, et donc est-ce que vous pouvez payer vous-même? Et donc on a aussi des témoignages, j'ai encore entendu un témoignage, que aussi les parents qui ont des moyens, même pour eux ça devient difficile, parce que la vie partout devient plus chère, et donc la gratuité de l'enseignement est en train d'être détricotée, est en train de disparaître au niveau de matériel. Comment prévoir un enseignement de qualité si on a toujours de moins en moins de matériel et de moins en moins de profs?
1: Mais vous pouvez reconnaître, Bruno Bowens, que le PTB, qui est quand même maintenant au collège dans certaines communes, à Forêt, à Molenbeek, là aussi, il doit parfois serrer la vis. Regardez à Molenbeek, 40 emplois perdus, des primes de fin d'année coupées en deux. Est-ce que ça, à un moment donné, c'est pas aussi simplement la preuve que même quand on veut mener une politique de gauche, où on va chercher l'argent là où il est, on est confronté à des réalités.
0: Parlons d'argent, ça c'est la question. Donc effectivement, on a des ministres de Grise Glatigny qui disent il n'y a pas d'argent, mais de l'autre côté, on voit quand même qu'au niveau fédéral, il y a de l'argent. Il y a des millions qui sont en train d'être dépensés aux frais militaires, avec l'achat des avions dont on n'a pas besoin. On a vu cet été, on a besoin d'autres types d'avions. Donc, quand on veut, on peut. Et donc, on a vu dans le passé aussi, quand le fédéral veut donner plus d'argent aux régions, il peut le faire. Ils l'ont fait après les inondations en Wallonie. Et donc, il y a en fait un problème. C'est qu'il y a des choix qui sont en train d'être faits. Donc, la ministre, elle a dit, j'ai demandé au fédéral de pouvoir supprimer la nomination des profs. Mais le fédéral ne veut pas le payer. Donc, elle va négocier pour pouvoir supprimer des postes, mais elle ne va pas négocier pour pouvoir rajouter des postes pour maintenir la gratuité.
1: Ça veut dire qu'on devrait renégocier la loi spéciale de financement. Une négociation francophone flamand en ce moment avec Bardo Ever, avec Théo Franken et les francophones ultra-demandeurs.
0: Mais même en Flandre, il y a aussi des économies qui sont en train d'être... Donc à

0: à un certain moment, on va devoir discuter comment est-ce qu'on peut avoir une école de qualité. Et une école de qualité, c'est un service public, ça coûte de l'argent. C'est l'évidence même. Et donc, si on veut l'enseignement, donc un enseignement gratuit permet à chaque élève d'avoir les mêmes chances. Si on enlève la gratuité, on sait qu'on va punir ceux qui n'ont pas les moyens au privilège des autres qui ont les moyens.
1: Et donc,
0: on
1: est en train de... communautaire sur donc, le financement de la fédération. Au PTB, on n'est pas contre, on s'y prépare.
0: Il y a un vrai besoin de refinancer l'enseignement. Et si on veut faire ça, il n'y a qu'une possibilité, c'est d'aller négocier avec le fédéral d'où vient l'argent et d'avoir plus d'argent. Sinon, on va le chercher dans la poche des parents et dans la poche des enseignants et on va supprimer des emplois. Ça, c'est un vrai problème quand
1: Nous sommes le 1er septembre. Ça fait une semaine que les francophones ont repris le chemin de l'école. Du côté néerlandophone, c'est aujourd'hui, Bruno Bowens. On doit s'inspirer de ce qui se fait en Flandre. Elle réussit des choses dans le financement, dans l'organisation de ces écoles. La Flandre, qui peut nous inspirer.
0: Zwaldemir, qui est la ministre de la NVA, vient en fait de décider plus ou moins la même chose. Elle a réalisé des classes plus grandes, donc avec plus d'élèves. Et ça, c'est une des raisons que aussi les professeurs partout disent la même chose. S'il y a une chose qui peut faire augmenter la réussite, c'est d'avoir des classes plus petites avec moins d'élèves. Et donc, il faudra là aussi investir. Elle fait le contraire. Elle a fait la même chose. Elle a coupé dans les bourses d'études, ce qui veut dire, à nouveau, elle va punir les élèves qui ont les moins d'argent. Et donc, c'est
1: donc
0: eux
1: ça
0: qui
1: montre que même en Flandre, où on dit qu'il y a plus de moyens, on n'en a pas suffisamment pour financer.
0: On est donc dans des choix idéologiques de partis qui disent on va enlever l'enseignement démocratique.
1: Sur le calendrier différencié, que dit le PTB Bruno Bowens ?
0: Il faudrait arriver à un calendrier unifié.
1: Et lequel est le bon ? Le calendrier francophone ? 10 semaines, 2 semaines ?
0: Apparemment, il y a des bons échos sur le calendrier francophone où les congés sont un peu plus réduits et donc où il est plus facile de rattacher les élèves. Et donc, allons dans ce sens-là, mais allons aussi dans le dialogue et ne faisons pas deux systèmes à la fois, qui posent d'ailleurs à Bruxelles, et pas uniquement à Bruxelles, des problèmes énormes avec des couples mélangés qui ont des enfants dans deux systèmes, avec des enseignants qui sont dans deux systèmes. C'est de la folie d'avoir deux vacances.
1: Au moins, vous reconnaissez à Caroline Désir en son temps d'avoir mis en place cette réforme du calendrier scolaire.
0: Non, je pense que le système est bien, mais c'était une erreur de le faire séparément. Et donc, on est quand même le PTB, le Parti National, on veut plaider aussi pour des choses qui sont unifiées dans ce pays. Ça,
1: Bruno
0: c'est clair.
1: Bowen, vous êtes aussi conseiller communal à la ville de Bruxelles. La concession du casino de Bruxelles, 750 millions d'euros, a été suspendue en justice. Que dites-vous de cette séquence ? C'est la faute à la ville ? Il faut revoir la façon dont on attribue des marchés aussi importants ?
0: Ben oui, c'est quand même un peu spécial et inédit, à mon avis, ou peut-être pas inédit, mais en tout cas, ça ne va pas. Qu'un bourgmestre close, qui d'un côté est dans le CA d'Anderlecht avec Napoleon Games et qui est présent lorsqu'on décide qu'on donne à Napoleon Games un marché quand même de 750 millions d'un casino. Il y a un conflit d'intérêts évident, ça c'est une chose.
1: Ça c'est l'opposition qui le dit, le Conseil d'État parle simplement de points qui sont suffisamment motivés, c'est quand même
0: tout à fait,
1: différent.
0: Mais moi je dis qu'il y a un conflit d'intérêts, que c'est quand même un peu bizarre, qu'il est très pote avec Napoleon Games, Mark Cook, on voit les photos à Knokke-Lezout, etc. Et en même temps, il va donner ce marché à la même entreprise. Ça pue un peu de trop, à mon avis. Donc, raison de l'investiguer. Ça, c'est une chose. Puis, deuxième chose, on voit quand même aussi qu'il y a une politique généralisée à la ville de Bruxelles et qui est incarnée par Monsieur Claus. Moi, j'appelle ça Disneyfier Bruxelles. On est en train de faire de Bruxelles, en fait, une sorte de parc d'attractions où il y a toujours plein de gros événements pour attirer beaucoup de monde, etc. On est dans une sorte de massification de cela. Au contraire de, justement, l'enseignement. Entre temps, ils ont fermé la centrale à Bruxelles, donc on ferme d'autres choses. Donc on fait des choix d'aller dans une ville événement et qui ne répond pas aux besoins des Bruxellois.
1: Merci Bruno Bowens. La parole était à l'opposition PTB ce matin dans Breakfast Bruxelles.
0: Merci à vous.
2: Merci Michel. Bruno Bowens, votre choix musical c'est Blue Samu avec la chanson Iron. Pourquoi vous avez choisi cette chanson ?
0: Principalement parce que j'ai une fois vu en concert Blue Samu et c'est vraiment un phénomène. Ça vaut la peine d'aller voir. Elle est aussi un peu un produit bruxellois qui parle de la vie des quartiers. Elle parle français, néerlandais, un peu de portugais. Donc il y a la diversité. Il y a une femme forte, une bonne dose de féminisme qui fait plaisir.
2: Merci à vous. On écoute ça tout de suite. Bonne journée à vous. 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
1: Blue Samu et sa chanson Iron. On retrouve dès à présent le rappel des titres avec vous, Fanny.
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3: Les professeurs sont toujours mobilisés. Ils sont en train de se rassembler devant le cabinet de la ministre Valérie Glatini. Ils devraient rencontrer la ministre de l'Éducation dès 9h ce matin. Et un préavis de grève a d'ailleurs été déposé, couvre toute action jusqu'au 27 septembre, date de la fête de la communauté française. La possibilité d'un prolongement n'est d'ailleurs pas écartée. 18 mois après l'arrêt de la production automobile à Forêt, l'avenir du site d'Audi Brussels commence à se dessiner. Haylen Warehouse, la branche immobilière du groupe flamand Haylen, a en effet conclu un accord avec Audi pour racheter la cinquantaine d'hectares de l'ancienne usine. C'est ce qu'on apprend ce matin dans l'Écho. Bruno Bohin, député bruxellois PTB, était d'ailleurs notre invité il y a quelques secondes et vous l'entendrez dans le journal de 9h. Il n'y croit pas encore. Ce ne sont que les prémices selon lui, mais s'il est très satisfait de la création potentielle d'emplois que cela va engendrer. Qui va gérer le casino de Bruxelles? C'est un coup de tonnerre puisque le Conseil d'État désavoue la décision politique bruxelloise d'attribuer la concession du casino de Bruxelles AECK, la société qui exploite la marque Napoleon Games. Le collège de la ville de Bruxelles s'est prononcé le 17 juillet. Il devait trancher entre 5 offres pour attribuer cette concession d'une valeur de 750 millions d'euros. Et puis c'est une petite révolution pour le monde de la justice. Depuis ce matin, la Belgique a un nouveau code pénal.
1: Merci Fanny. Dans quelques instants, on va retrouver Romain Scura pour la dose d'humour. Mais on fait d'abord un point sur vos conditions de circulation à Bruxelles.
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1: Bon, la ville est de plus en plus bouchée. On voit la chaussée.
3: C'est tout rouge.
1: Ouais, la chaussée de Ninove, c'est en ce moment complètement bouchée. Vous roulez à 8 km/h sur la rue du Trône. C'est la même chose. 9 km/h. Vous perdez 6 minutes dans les deux sens. Skarbek, le tunnel Kortenberg, ça va un tout petit peu mieux, mais enfin, vous perdez 4 minutes. Vous roulez à 10 km/h. Et puis sur le nord-ouest de la petite ceinture. Sur le boulevard du Jardin Botanique à Bruxelles, vitesse 14 km/h, 3 minutes de perdu dans les embouteillages. Il y a des tas de petites rues fermées un petit peu partout. N'hésitez pas à consulter vos GPS de temps en temps et ou à vous tenir au courant avec nous sur BX1. On va retrouver un peu de musique avec Till It's Over, Kids of the Elephant sur BX1.
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0: Hey, it's over, effectivement. Till It's Over, c'était Kids of the Elephant. Il est l'heure de retrouver Romain Scura.
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0: Salut Romain, comment ça va?
2: Salut, ça va et vous?
3: Salut, ça va?
0: Ouais, ça va super. On va parler d'IA et de robots, c'est ça aujourd'hui?
2: Ouais, c'est ça. Donc, bah, salut les zouzous, tout le monde va bien aujourd'hui?
0: Zouzous, bah oui!
2: Cool, et ben voilà du coup pour une nouvelle chronique dystopique sur l'actualité et sur comment s'assurer un avenir hein, tout en vivant parmi des robots qui feront de nous des esclaves dans les 10 années à venir. Hein. Et vous pensiez que le lundi était le pire jour de la semaine? Que vous êtes naïf, c'est moi le pire jour de la semaine. Alors, première chose, hein, la prochaine fois qu'on vous demande sur une page internet si vous êtes un robot, dites oui, c'est une porte de sortie maintenant. Hein, parce qu'il y a de fortes chances hein, qu'en assumant votre condition humaine, on cherche juste à collecter des infos de manière à savoir comment vous exterminer en bonne et due forme. Hein, savoir reconnaître des vélos sur des images, un feu de signalisation, ou encore déchiffrer un texte déformé comme s'il avait été écrit par ton médecin, mais ivre-mort. Ça, c'était les moyens de savoir si t'étais un robot à l'époque.
0: Ouais, c'est vrai.
2: Et en vrai, ça servait à que dalle. Je veux dire, c'était peut-être ça le

0: rien de savoir si t'étais un humain. Se demander si t'étais assez con pour participer à l'exercice. Et si en plus tu le ratais, tu te sentais encore plus con que la moyenne. Et la moyenne était déjà pas fameuse.
1: Je me sens visé là.
2: Moi aussi.
0: Et moi aussi, t'en fais pas pour ça. Ce qui a dû rassurer un paquet de robots, soit dit en passant. Hein, l'IA prend de plus en plus forme humaine maintenant avec la technologie. Il y a pas 30 ans, on avait encore des poupées gonflables accompagnées d'une pompe à vélo qui ressemblait à une bulle de chewing-gum géante qui a l'air constamment surprise de te voir et que tu pouvais utiliser à la piscine comme dans ta chambre. Hein, la bouche pouvait en servir de porte-gobelet si tu voulais profiter de ton cocktail dans l'eau. D'ailleurs, ça m'a fait réfléchir. Est-ce qu'un matelas pneumatique est une poupée gonflable sans sexe à pile? Est-ce que dans le monde des trucs gonflables, le matelas à air est un peu le pote de la poupée qui dit « Elle n'est pas intéressée, laisse-la tranquille. » À méditer. Enfin, aujourd'hui, ce ne sont plus des ballons de kermesse en plastique, mais des robots sexuels en élastomère thermoplastique dotés de l'intelligence artificielle.
1: Oula.
0: Vous allez me dire, ouais, c'est quoi un élastomère thermoplastique? J'ai pas osé demander à ChatGPT. Ça aurait été comme demander à ma mère comment on fait des bébés. Si ça intéresse quelqu'un, elle m'a dit sous acide dans les chiottes d'un bar à 3h du matin en étant irresponsable. Oui. Bon, finalement, j'ai quand même demandé à ChatGPT. Visiblement, il faut l'union d'un spermatozoïde et d'un ovule, mais pas d'acide. Non, je déconne, je parle pour l'élastomère thermoplastique, vous suivez pas ou quoi?
1: D'accord.
0: C'est toujours plus instructif que les histoires de ma mère. Alors, c'est quoi? C'est un matériau polymère qui combine l'élasticité et la souplesse du caoutchouc avec la facilité de transformation thermique des plastiques. Alors, on sent que ce sont pas mes mots, hein.
1: Oui.
0: En gros, tu sens la petite
1: ouais,
0: différence.
1: Ouais, là, il y a un petit truc.
0: Y a un petit, En gros, contrairement au caoutchouc classique, le TPE fond lorsqu'il est chauffé et durcit en refroidissant de manière réversible.
1: On vous voit venir là.
0: Voilà, j'aurais bien aimé dire pour la blague comme ma bite, mais c'est exactement, mais c'est exactement le contraire en fait chez les êtres humains.
1: Voilà.
0: Là, on sent que ce sont mes mots, hein, la finesse, le verbe, la poésie.
1: C'est ça.
0: Alors, où est-ce que je veux en venir avec ces histoires de thermoplasticité? Eh bien, que l'IA commence à prendre de plus en plus de place de nature physique et qu'il y a de plus en plus de robots humanoïdes qui vont faire partie de notre quotidien. Par exemple, la deuxième édition des Jeux mondiaux des robots humanoïdes à Beijing a eu lieu du 22 au 26 août 2026. Ces Jeux olympiques de robots ont rassemblé plus de 2000 robots et 666 équipes. Chiffre tout à fait rassurant, venant de 16 pays. Les participants se sont affrontés dans 52 disciplines variées. Lors de la cérémonie d'ouverture du samedi, un robot chinois a battu le record de 100 mètres d'Usain Bolt. 9 secondes 39. Moi, en 9 secondes 39, je peux me lever de mon siège de toilette et remettre un mon slip à hauteur de mes genoux.
1: Et encore,
0: grand max. Je dirais qu'il est autour de ma taille à 14 secondes 12. Un robot le fera en 0 secondes. Bah, parce que ça porte pas de slip déjà et que ça n'a pas besoin d'aller aux chiottes. Bon, moi avec ma condition physique, je vais pas vous mentir, hein, tu me mets en compétition avec un grippin, il y a moyen que je gagne si tu le branches pas. Particulièrement en natation. Alors, dans une autre discipline, un robot humanoïde a réalisé l'incroyable performance de sauter sans élan à une hauteur de 2,88 m. Moi, déjà, si je saute, c'est pour descendre et pas l'inverse. Et si ça dépasse 50 cm, j'ai le vertige et une jambe cassée. Autant dire que si des robots devaient venir à ma porte m'arrêter, ils peuvent s'envoyer ne fût-ce qu'un Tamagotchi, je me rends direct. Et sur la route vers ma prison humaine, je ne citerai aucun feu de signalisation pour bien les faire chier. Je suis un robot, je suis pas un robot, peut-être que je suis un matelas pneumatique sexy, qui sait?
1: On sait pas.
0: Je dis, le pire, c'est qu'on va commencer à les idolâtrer, tu vois, ces robots humanoïdes. Ils vont dans peu de temps avoir des fans partout dans le monde et commencer à faire des jeux de mots éclatés avec des athlètes qui ont vraiment existé. T'auras Sarah Connor, McGregor, Mike Dyson, Mohamed Ali, Eden Bar- Hazard, oh. Usain Bolt et j'en passe. Ouais, je suis inspiré aujourd'hui.
1: Pas mal.
0: Dans un an, notre four à micro-ondes sera plus intelligent que l'espèce humaine. Quand tu verras ton air fryer, tu vas faire un combat de boxe avec ton blender l'année prochaine à la troisième édition des World Human Robot Games. Je peux t'assurer que quand tu feras une lasagne ou un smoothie, t'auras peur d'en vexer un selon les ingrédients que tu mets dedans. Il nous faut un retour aux sources. Apprendre à survivre dans les contrées hostiles. Les forêts, les bois, la jungle, comme avant. Hein, mais ce qui est chiant dans ces endroits-là, c'est qu'il n'y a jamais de réseau. Qu'est-ce que tu veux que je face sans internet.
1: Et oui.
0: Vivre, ne soyez pas ridicule. Merci à vous, c'était pour moi.
1: Merci, c'était Romain Scura sur BX1. On est ensemble jusqu'à 9h dans un instant. C'est l'info hebdo, la chronique hebdo, mais avant Alice on the Roof.

0: Alice on the Roof, c'est un hit, cette chanson. C'est sur BX1 et nous sommes ensemble dans Bruxelles Breakfast jusqu'à 9h. C'est l'heure de la chronique hebdo.
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0: Nouvel épisode de visite guidée. Maëlle Arnold-Dusset nous emmène à la découverte de Witteuils.
2: De la Witteuils, en effet, cette maison très particulière construite à Jette dans les années 20. Elle vient d'être rénovée. Sa façade aux formes géométriques, tout en contraste, a ainsi retrouvé son caractère d'origine.
3: Difficile de vraiment catégoriser la Witteuils. Cet édifice atypique, conçu par l'architecte Joseph Diongre, se veut à mi-chemin entre l'art déco et le modernisme. Récemment restaurée, la maison classée a aujourd'hui retrouvé son éclat d'antan.
4: C'est un bâtiment qui interpelle parce qu'il a des formes inhabituelles pour les années 1920. C'est un bâtiment dont la construction est envisagée en 1926 et qui sera achevé à la fin de l'année 1927, qui présente des formes qui sont proches du cubisme. Quand on étudie l'architecte, on se rend compte que dans sa carrière, c'est un architecte qui a pratiqué différents styles, l'éclectisme, l'art nouveau, l'art déco, pour s'orienter vers une forme de modernisme. Et donc cette façade est un petit peu en entre-deux, je dirais, entre l'art déco qui est propre aux années 1920 et une architecture plus moderne, quoique Diongre n'a jamais appartenu véritablement au mouvement moderne. Regardez notamment les ouvertures, ce sont tous des arcs polygonaux, donc on est fort dans la géométrie. Et les vitraux, qui sont de Crix, qui est un verrier bruxellois de l'époque aussi, bien connu à l'époque de l'art déco, va créer quelque chose non plus de figuratif, avec des petites fleurs, comme on pouvait en trouver à l'époque de l'art nouveau, mais aussi à l'époque de l'art déco. Et il va créer quelque chose de beaucoup plus géométrique, donc qui s'oriente vers une forme d'abstraction. On appelle cela immeuble par destination. Ce sont des pièces de mobilier qui ont été dessinées spécialement pour le lieu, qui ont été conçues sur mesure pour le lieu et donc qu'on a jugé nécessaire de classer en même temps que le reste de la maison. Ces pièces doivent rester ici. La restauration visait aussi à rendre ce bâtiment à nouveau habitable, suivant évidemment nos critères de confort actuels. Et pour pouvoir disposer de plus d'espace, il a été autorisé de créer un étage de toute pièce ici, avec cette belle terrasse qui donne aussi vers l'avenue Charles Wouste et à l'arrière une très belle vue vers la basilique de Kuckelberg. Aussi pour rendre ce projet en fait tout à fait viable à terme, il faut que désormais de nouveaux habitants

0: dyslexie passagère m'aura fait prononcer son nom un peu de travers. Ce n'est pas Freddy, comme le méchant garçon qui a des griffes dans les films. Non, c'est Ferdi. C'est Ferdi, son morceau s'appelle 5h37. J'adore cette ambiance, je trouve ça génial ce morceau. Ouais, c'est très très beau. On va faire un point sur la météo à Bruxelles aujourd'hui à 8h52. Oh, le ciel est gris, il fait pas très très chaud, 14 degrés maximum ce matin, mais la journée devrait s'éclaircir progressivement pour aller jusqu'à 21 degrés en cours de l'après-midi. Et puis des risques de pluie très limités, même si vous avez vu, bon, ça pourrait arriver vu qu'il fait gris. On est à Bruxelles, on sait ce que c'est. Pas trop de vent. Bref, une belle journée de fin d'été qui s'annonce. Et puis on fait un point sur vos conditions de circulation avec Fanny.
1: Oui, ça va un petit peu mieux quand même, hein, sur la petite ceinture, c'est un petit peu moins rouge que tout à l'heure. Bon, ça reste rouge encore en certains endroits, notamment du côté de Sainte-Thelette et Porte de Ninove, avec un trafic très très perturbé encore à cette heure-ci. Ça va mieux dans le tunnel Loye vers la petite ceinture, et d'ailleurs elle est dégagée au niveau de Arlois, donc tout va bien de ce côté-là. Et je regarde comment ça se passe à Kukulberg, là aussi c'est très dégagé, même si on marque encore des petits problèmes entre tunnel Anicordi, Simonis et le tunnel Madou avec un trafic perturbé et un retard de 7 minutes.
0: Merci beaucoup. On retrouve la bonne nouvelle dans quelques instants. On accueillera Aline pour le programme de Boucan. Pour l'heure, on écoute Tsarbi, Mrs. Impatience.

0: Aline danse dans le studio.
1: Elle monte sur la table.
0: Aline, vous avez eu l'occasion de voir Tsarbi en concert, hein, c'est ça?
1: Oui, je l'avais reçu en studio juste avant et je trouve que son projet est assez incroyable. Hein. Le fait de mêler la musique underground et le chant lyrique classique comme elle le fait, je trouve ça assez incroyable.
0: C'est vrai que ça fait plaisir à écouter. Je la note dans mon petit carnet. C'est l'heure de la bonne nouvelle.
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0: On salue le retour de notre consort Véronique Barbier à la présentation du JT de la mi-journée sur la RTBF.
3: Oui, vous l'avez vu sans doute hein, hier pour ce journal de la mi-journée. Elle avait quitté son fauteuil il y a 15 mois pour lutter contre une récidive de cancer du sein. Elle est donc revenue et en forme et c'est plutôt positif. Elle a notamment dégagé quelques messages hein, pour toutes les femmes qui souffrent de ce cancer du sein. Le troisième album d'Angèle, ça c'est autre chose évidemment, qui s'appelle Instinct. Il sortira le 16 octobre. Évidemment, elle est attendue. On savait hein, qu'elle revenait, Angèle. Elle a dévoilé donc une tournée mondiale qui va avec cet album. Ce sera à partir du mois de mars. Chez nous, il y a deux ING Arena qui sont programmées les 20 et 21 mars. Ce sont les deux seules dates belges révélées pour l'instant. Hein. Il y en aura peut-être d'autres avec une prévente le 3 septembre pour les titulaires d'une carte Mastercard, par exemple. Des préventes spéciales aussi sur certains sites comme Live Nation, ING Arena ou encore de Morgan. Et sinon, la vente normale, c'est vendredi, le 5 septembre. À partir de 11h. Pour les places, c'est le prix des places entre 58 euros et à peu près 100 euros. Hein. Mais bon, voilà, on se dit que c'est organisé par Live Nation qui organise quand même les shows de Beyoncé et de The Weeknd. Ouais. Donc ça doit être assez grandiose, je pense. La tournée démarrera à Reims. Elle passera par l'Europe. Puis elle ira du côté de Montréal, New York, Los Angeles, dans des petites salles un peu plus confidentielles de 2300 à 2700. En place quand même ouais. Et puis dans la foulée elle ira à Londres, à Berlin, à Cologne, à Amsterdam. Incroyable, mais étrangère.
1: Mais on s'y attendait,
0: nous. Quelle tournée.
3: On est avec elle évidemment. Est-ce qu'on va prendre des places? Peut-être.
0: Oh oui, certainement, ça doit valoir le coup quand même.
3: Oui, pourquoi pas. Voilà, c'était la bonne nouvelle, notre
0: Merci
3: Angèle
0: Fanny.
3: Qui repart en tournée.
0: Merci Fanny, on vous retrouve à 10h. Pour le journal,
3: le flash, ouais.
0: Pour le flash à 10h sur BX1. On va retrouver Aline dans un instant pour Boucan qui va nous parler de culture, de musique.
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0: Ah, ça c'est une très bonne nouvelle aussi. Il est l'heure pour moi de vous dire au revoir Fanny.
3: Salut Jules, à demain à
0: 7h. On se retrouve à 7h, exactement, c'est Bruxelles Breakfast et il est l'heure de retrouver Aline et Boucan juste après ça.
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2: Ça y est, il est 9h, il est temps de démarrer Boucan. Et nous sommes d'ailleurs le mardi 1er septembre. Mais d'abord, on s'informe, ça se passe avec Elena Loison.
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3: Bonjour à toutes et à tous. 18 mois après l'arrêt de la production automobile à Forêt, l'avenir du site d'Audi commence à se dessiner. La branche immobilière du groupe flamand Aylon a conclu un accord avec Audi pour racheter la cinquantaine d'hectares de l'ancienne usine. Ce futur parc d'activités prévoit d'accueillir tout type d'entreprises, des PME, des multinationales, dans des secteurs variés comme la logistique, la production, les data et même un centre de formation. Le ministre de l'économie, Laurent Hublé, parle d'un projet vitrine pour la capitale à la clé 2500 à 3000 emplois selon les promoteurs du projet. Bruno Bowens, député bruxellois PTB, se félicite de cette reprise, mais du côté de l'opposition, on restera vigilant sur le développement du site et la préservation de l'emploi.
4: Pour l'instant, on est dans le stade de la promesse, une promesse qui est crédible, et donc il y a un vrai espoir possible qu'il y a de nouveau de la création d'emplois. Par contre, pour l'instant, on est au stade de promesse, d'annonce, et donc il dit la première chose à voir, c'est de connaître qu'est-ce qui va se passer, à combien ça va être vendu, qu'est-ce qui va être créé, parce qu'il faut, aussi parler sur ce terrain énorme à Forêt. Il y a évidemment plein de possibilités. Une des choses dont on parle souvent, c'est quand même aussi tout ce qui est logement à Bruxelles, construction, isolation, fenêtres, etc. Il y a énormes besoins, donc un site comme ça peut s'apprêter à ça, mais à plein d'autres choses.
3: Bruno Bowens s'interrogeait en direct ce matin par Michel Geyer dans Bruxelles Breakfast. Et le ministre de l'Emploi et de l'Économie, Laurent Hublé, sera l'invité de Bonsoir Bruxelles à 18h20. Les prisons belges seront bientôt équipées de brouilleurs, annoncé hier soir de la ministre de la Justice. C'était une demande de longue date de Julien Moinil, le procureur du roi de Bruxelles, afin de limiter les contacts des trafiquants emprisonnés avec l'extérieur. Toujours sur la lutte contre les violences du narcotrafic, la police a annoncé hier qu'une quarantaine de personnes ont été interpellées lors du méga contrôle de police de vendredi, qui s'est déroulé à Saint-Gilles, Anderlecht et Molenbeek. Le Conseil d'État a suspendu l'attribution de la concession du casino de Bruxelles à Napoléon Games. L'entreprise arrivée en deuxième position de l'appel d'offres avait contesté les résultats, notamment en raison d'un possible conflit d'intérêts. Napoléon Games est l'un des principaux sponsors du Sporting d'Anderlecht, dont Philippe Clause est administrateur. Le bourgmestre de Bruxelles conteste ces accusations. La commune peut maintenant décider de relancer un appel d'offres, de confirmer sa décision ou de réétudier les dossiers des autres candidats. Plusieurs dizaines d'enseignants sont rassemblés en ce moment même devant le ministère de l'Enseignement, place sur les deux Chauquiers. Les organisations syndicales sont reçues depuis quelques minutes par la ministre Valérie Glatini pour rouvrir le dialogue. Vincent Ricort, professeur de sciences sociales à Gensoren et délégué syndical CSC Enseignement, est sur place. Il veut faire entendre la colère du monde enseignant.
5: Non, la colère n'a pas diminué. Là, on a laissé la rentrée se passer convenablement pour le bien des élèves, parce qu'on a à cœur que les choses se passent convenablement en début d'année. Si on ne fait rien, c'est sûr que les mesures ne changeront pas. Et donc il faut montrer qu'on est toujours là, qu'on est toujours en colère, et il faut maintenir la pression. On espère qu'elle va revenir sur les 2 heures qu'elle a imposées aux professeurs de l'enseignement secondaire supérieur, mais aussi la gratuité pour l'enseignement fondamental qui a été diminuée. Les repas chauds pour les élèves les plus défavorisés, le Minerval dans le supérieur. Donc il y a plein de mesures qu'on voudrait qu'elles retirent.
3: Interview réalisée ce matin par Valentine Rolus. Un préavis de grève vient d'être déposé à Brussels Airlines par le syndicat chrétien flamand ACV. Il dénonce la décision de la compagnie de reprendre ses vols vers Tel Aviv depuis le début du mois d'août. Les accords stipulent que seuls les volontaires peuvent être sollicités pour cette destination. Mais par manque de volontaires, la compagnie a réquisitionné du personnel cet été, alors que le ministère des Affaires étrangères déconseille les voyages vers Israël et Jérusalem. Excès de légitime défense, crime d'écocide, incitation au suicide. La Belgique a un nouveau code pénal en vigueur depuis ce matin et avec lui de nouvelles infractions.

0: mais aussi de nouvelles peines. Dorénavant, la prison ne devra plus être choisie qu'en dernier recours. Les personnels de justice vont maintenant devoir travailler sur des anciennes affaires avec ces nouvelles règles. Autre nouveauté ce 1er septembre, elle concerne les usagers des trottinettes électriques. À partir d'aujourd'hui, le port du casque est obligatoire pour tout engin qui dépasse 20 km/h, sous peine d'une amende de 64 €. Et dans certaines zones de police, il n'y aura pas de période de tolérance. Les verbalisations commencent dès aujourd'hui. 2 € pour un repas chaud à l'école, c'est ce que propose la ville de Bruxelles aux élèves de maternelle et primaire. La mesure intervient alors que les écoles voient leurs subsides diminuer et ne peuvent plus assurer la gratuité des repas. La ville a donc décidé de débloquer des fonds pour maintenir des repas chauds à petit prix. Une mesure essentielle mais insuffisante pour Anne-Laurence Peters. Anne-Laurence Peters, directrice de l'école Léopold Ier à Laeken.
1: Ça reste compliqué parce qu'effectivement, ce sont parfois des familles, avec plusieurs enfants. Donc, vous voyez, pour un enfant, 2 € à la limite et encore. Mais quand vous en avez 2, 3, 4, voilà, ça devient compliqué. Donc, effectivement, il y a des parents qui resteront certainement sur le carreau, j'ai envie de dire.
2: Et donc, ça veut dire aussi parfois que pour certains enfants, c'était aussi la garantie d'avoir un repas de qualité, sain, etc. Et donc, au moins une fois par jour. Ils perdent ça en quelque sorte.
1: Tout à fait. C'est une grosse perte parce que c'est vrai qu'il y a des enfants dans nos milieux qui n'ont pas, je suis sûre, accès à une alimentation saine.
0: Stade de l'Union Saint-Gilloise au Bem-Taforêt continue de susciter la colère de certains habitants. Alors que la commission de concertation a rendu un avis favorable à la construction du stade en juin, les opposants ont prévu d'interpeller le conseil communal ce soir pour mettre la pression alors que la vente du terrain n'a pas encore été actée. Ils dénoncent les conséquences environnementales du projet. Et puis c'est le retour des recycle-parcs à Bruxelles. Depuis hier et jusqu'au 30 octobre, des déchetteries mobiles s'installent en alternance dans 13 communes de la capitale. 73 journées de collecte sont prévues. Pour connaître les passages dans votre commune, rendez-vous sur le site de Bruxelles Propreté. L'an dernier, le dispositif a permis de récolter gratuitement plus de 2000 tonnes de déchets.
3: Merci Elena, on te retrouve tout à l'heure pour le prochain rendez-vous d'information. Ce sera à 10h.
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3: Elena qui sera avec nous à 11h plutôt, puisque c'est Fanny qui fait donc l'info de 10h. Et puis nous, on entame enfin ce boucan, puisqu'aujourd'hui, on va parler musique avec Larissa Kim. Ce sera à 9h30. Il y a un nouveau morceau qui sort dans 2 jours, mais il y a d'autres projets sur lesquels elle travaille. Soyez donc au rendez-vous. On parlera aussi d'un film. Ce sera avec Vanessa Lullier. Ce sera à 10h30. Le voisin, c'est le nom du film dont on parlera ensemble. Et on terminera avec le podcast, évidemment, Qui a tué Jeanneke, épisode 2. Aujourd'hui, on démarre enfin cette belle programmation. Merci d'écouter. T'es beau quand ce matin.

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0: du Zapper Palace à l'instant avec Baiser des Anges, c'est le titre éponyme d'ailleurs d'un album qui est sorti cette année. Zapper Palace, ils seront donc à retrouver à Jolibois. Ça c'est donc du côté de Woluwe-Saint-Pierre, ce sera le 26 septembre prochain déjà.
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0: Merci d'écouter Boucan ce matin, on est en direct hein, jusque midi, vous le savez, petit point météo, la météo est plus clémente qu'hier on va dire, normalement la pluie devrait nous laisser tranquille, moins de vent aussi au programme jusqu'à 21 degrés, les alternances entre soleil et nuages, ça c'est donc pour le programme de la journée. Et puis nous pour notre programme musical et culturel, vous le savez, on va parler belle musique ce matin avec Larissa Hakim, la version 2024, on avait parlé de son album Contessa, ici il y a un titre qui arrive dans quelques jours, mais il y a d'autres projets sur le côté, et notamment un projet en lien avec l'Africa Museum. Je garde un petit peu de suspense, rendez-vous donc à 9h30 pour tout savoir, dans une bonne quinzaine de minutes d'ailleurs, et pour vous amener jusque-là. Hyper content avec Gouzoun Party, un morceau donc présent sur leur EP, l'été toute l'année. Je rappelle quand même qu'ils ont comme volonté de mettre de la bonne humeur dans leur musique, c'est un petit peu ça en tout cas ce qu'ils essayent de faire. Je rappelle qu'ils sont deux batteurs aussi, un groupe très très

très énergiques. Si vous avez l'occasion de les voir en live, foncez. Vraiment, c'est tout ce que je peux vous dire. Et puis juste avant, c'est Nena Planeta. Elle était donc à Esperanza. Bah, hyper content aussi d'ailleurs. Tout est lié finalement. Ça met aussi un peu de soleil hein, dans cette programmation. On va écouter le morceau Sneaky. Et c'est maintenant sur BX1.

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1: Il est déjà presque 9h22, je rappelle donc à 9h30, ce sera le moment de l'inviter. Larissa Kim sera dans ce studio. On parlera musique avec elle, en tout cas notamment. On parlera donc de projets qui arrivent, d'une résidence qui s'est faite donc à l'Africa Museum. Soyez donc présents pour aller jusque-là. Bah, que de la bonne musique, hein. Jean-Paul Groove en featuring avec Pierre. On adore ce morceau, Bain de sourire. Ça arrive après un grand classique puisque c'est les Girls in Hawaii qui sont donc prévus juste après une petite pause. Restez à notre écoute.
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1: Tout juste 9h31, on est parti pour notre rendez-vous culturel. Et ce matin, je ne suis pas toute seule, je suis en compagnie de Larissa Kim. Bonjour Larissa.
2: Bonjour tout le monde, bonjour Aline.
1: Tu vas bien?
2: Oui, merci pour m'avoir invitée.
1: Mais je suis ravie que tu sois avec moi ce matin. On s'est déjà vu, ça remonte à deux grosses années, je dirais. Oui. C'était en 2024, pour celles et ceux qui ne suivaient pas à l'époque. Tu es chanteuse, tu es compositrice, tu es productrice, tu es performeuse aussi. Tu n'as besoin de personne pour créer ta musique en fait. Mm-hmm. Tu crées ton propre univers.
2: Oui. Comme on dit en italien, me la canto, me la suono.
1: Tu veux nous traduire?
2: Je la chante et je la sonne.
1: Ah, c'est pas
2: non,
1: mal.
2: Pour dire, en fait, je fais toute seule. Quoi.
1: Ouais, c'est ça. C'est vrai que t'es au four et au moulin tout le temps. Il y a plein de belles choses qui se sont passées depuis qu'on s'est vu, parce que nous, on parlait d'un album, hein, Contezza, qui était donc sorti à l'époque. Depuis, t'as fait pas mal de chemin. Et puis, il y a une nouveauté qui va arriver dans deux jours.
2: Exactement.
1: Un tout nouveau morceau.
2: Oui.
1: Tu veux nous en parler avant qu'on écoute un extrait?
2: Oui, alors ça, c'est un morceau, très aquarien. Dans l'essence, moi je suis Verseau comme signe, et ce morceau s'appelle Earth to Uranus, comme un peu si je faisais un appel avec cette planète, et ça parle un peu d'une condition des gens qui sont du signe du Verseau, qui souvent se sent un peu à côté de la plaque.
1: Ah toi, ouais, c'est ça le cliché.
2: Oui, ça c'est une caractéristique un peu, parce qu'on a une façon de voir les choses parfois un peu originale, particulière. Oui, un peu à côté
1: de la
2: plaque.
1: Mais ça, c'est positif de voir les choses d'une façon particulière.
2: Moi, ça fait partie de ma façon d'être. Du coup, je ne vois pas ça comme positif ou négatif. C'est juste une façon de percevoir la réalité. Mm-hmm. Mais parfois, voilà, dans mes moments un peu de bas, où je me dis, ah, personne ne me comprend, je comprends personne. Je ne fais pas partie de ce monde. Voilà. Et alors là, un peu en rigolant, un peu en cherchant cette mélancolie, j'ai écrit ces morceaux.
1: Ok, d'accord. C'est vrai qu'on est dans un truc un petit peu plus mélancolique que tes autres projets. On va d'abord écouter un extrait et on va continuer d'en parler. Et ça ne fonctionne pas. Mais
2: je
1: suis ravie.
2: Non,
1: je vais garder ça pour après la pause.
2: Ça
1: comme ça, j'aurai le temps de régler les problèmes techniques puisque la technique a décidé de se foutre de moi, visiblement. C'est pas grave, j'improvise. Il y a donc ce morceau qui va arriver dont on parlera dans quelques instants.
2: Oui.
1: On a aussi l'impression qu'il y a un peu un côté voyage, hein, j'ai l'impression, dans ce morceau. Je sais pas si t'es d'accord avec moi.
2: Oui, tout à fait.
1: Mm-hmm. C'est quelque chose qui fait aussi un peu partie de toi, parce que dans ton ancien projet, tu parlais notamment d'une quête de l'amour. Alors, pas d'une quête romantique, mais d'une
2: d'ailleurs,
1: quête...
2: D'ailleurs, j'ai réussi, ça a fonctionné, mon album.
1: J'avais tellement dit,
2: oui, ça a fonctionné, mon album. Mon exorcisme pour me guérir d'un amour lourd et pas trop healthy aussi. En fait, ça, je dirais que c'est pas seulement mon album, mais toute la thérapie que je fais à côté. Mais voilà, je les vends comme ça. En fait, prenez mon album, allez acheter Contezza, parce que si vous l'écoutez tout entier comme ça, ça va... Ça va vous guérir.
1: C'est vrai que donc c'était une quête, hein, une quête de l'amour, et pas une quête de l'amour romantique, je le disais, mais une quête de l'amour avec toi-même, de l'amour de l'âme, de l'amour des gens, globalement.
2: Oui, hein, exactement. Ça. Et ça, c'est quelque chose sur laquelle je pense on doit se connecter tous les jours. Là, je rigole un peu, bien sûr, j'ai résolu déjà les côtés relationnels et je suis très heureuse. En même temps... Oui, l'amour pour soi, pour le monde, la confiance dans la vie, c'est quelque chose qui se travaille tous les jours.
1: Oui, c'est vrai.
2: Je pense surtout avec les dernières années.

0: années et en maturissant aussi, parce que quand on est plus jeune, peut-être on s'inquiète des choses plus superficielles et plus on devient adulte, plus on se rend compte de ce qui se passe dans le monde. Et oui. aussi de cette raison-là, je comprends pas ce monde. Il y a des choses parfois qui sont tellement affreuses, qui on se sent tellement petit, on arrive, enfin, j'arrive même pas à imaginer qu'est-ce que je peux faire pour contribuer, pour éviter que certaines choses se passent. Mm-hmm. Et de là aussi un peu cette plainte musicale de, en fait, je vais retourner sur Uranus parce que ici, en fait, je comprends pas trop.
1: Ouais.
0: Tu vois, ouais, c'était ça un peu l'esprit du morceau, dans une façon très naïf, mais voilà.
1: Quand toi tu composes ce genre de morceau, ça t'enlève un certain poids sur tes épaules, justement, de ces angoisses, ces inquiétudes que tu peux avoir, puisque t'as dit, hein, elles sont plus au même endroit quand on est ado, elles sont très centrées sur des choses superficielles, et puis après ça se déplace. Toi, ça t'aide à te soulager un peu, ou c'est juste, en fait, la part que tu fais pour le monde parce que t'as l'impression d'être un peu impuissante face à ça?
0: Moi, j'ai toujours l'impression que ce que je fais, c'est jamais assez, tu vois. Du coup, enfin, dire qu'avec ma musique, je change le monde, j'oserais pas faire ça, tu vois. Mais c'est vrai que pour moi, la musique en soi et la culture, c'est fondamental, c'est comme de la nourriture. Ça nourrit l'âme, ça nourrit l'espoir et la fantaisie, la créativité. Et qui dit créativité, dit aussi la possibilité de s'imaginer d'autres choses, un autre monde. Et du coup, ouvrir l'imagination et la créativité, ça peut aider à changer les choses. Mais voilà, j'ai perdu aussi la naïveté de l'adolescence, de me dire oui, enfin, on va tous faire ça et tout va changer. C'est bien complexe.
1: Ouais.
0: Et c'est très effrayant parfois. Du coup, non, ça ne me soulage pas d'écrire un morceau de musique. Mais c'est une façon de vivre.
1: Mais oui, c'est vrai.
0: Ça me rend quand même, c'est ce qui me pousse à vivre, c'est de faire la enfin, d'être un être créatif.
1: Ouais.
0: Et passer ma vie avec les gens que j'aime. Et voilà. Mm-hmm. Dans la condivision, ça se dit en français?
1: Je suis pas sûre.
0: Sharing, condivisione.
1: Dans le partage, en tout cas.
0: Dans le partage, c'est ça que je voulais dire.
1: Ouais.
0: Voilà.
1: Y a aussi un aspect très cinématographique. Hein. On le sent que tu veux raconter des histoires. Mm-hmm. Tu parles de partager, mais je pense que tu partages tes histoires et tu partages les histoires de celles et ceux qui t'entourent. Y a tout, donc cet aspect cinématographique, t'en parlais déjà à l'époque. C'était une volonté de ta part. Aujourd'hui, t'as pu le faire. Tu as pu poser ta voix sur différents projets, et notamment une série documentaire, donc Mobutu Game. Tu m'en as parlé ici juste avant qu'on, qu'on prenne l'antenne. Est-ce que c'est eux qui sont venus te chercher? Est-ce que c'est toi qui as été les trouver? Comment ça s'est passé?
0: Alors là, ça c'était une super expérience, très touchante. Ben, là, c'est les réalisateurs, Guillaume Gros, qui est venu me chercher parce que il avait trouvé de la musique à moi et en fait pour... il voulait travailler, bien sûr, avec une personne afrodescendante. Alors, mon papa, il est congolais, congolais-français. Enfin, les Congo-français, ça me fait toujours un peu bizarre de dire Congo-français. C'est pas la France, c'est Congo-Brazzaville, voilà. Mais du coup, voilà, on m'a contacté. Bien sûr, pour les projets, c'est important qu'il avait une présence afrodescendante avec des racines congolaises. Mais... dans les spécifiques, c'était qu'il cherchait quelqu'un aussi qui utilise une musique électroacoustique expérimentale. Parce que sur les images, lui, c'est aussi quelqu'un qui s'y connaît de musique. Il a fait aussi de la musique. Et sa façon de travailler, c'est très particulier. Il travaille avec la musique en même temps, avec les montages et avec des images d'archives. Et du coup, il cherchait une clé musicale expérimentale plutôt, et c'est comme ça qu'il m'a trouvé.
1: Parce que toi, tu as aussi un panel instrumental dans ce que tu fais, hein. T'as un voyage un peu partout, tu utilises ta voix, mais pas que, en fait, vu que tu produis ta propre musique, t'as aussi tout ce bagage-là avec toi.
0: Oui, parce que c'est mes études en composition, des musiques acousmatiques, et du coup, en fait, voilà, c'est ça, c'est l'électroacoustique, c'est ces côtés plus académiques, si tu veux, contemporaines des compositions. Et du coup, voilà, je fais beaucoup ça. Quand je travaille dans les théâtres ou avec la vidéo, c'est souvent ce genre de musique. Et sinon, je fais aussi des compositions acousmatiques toutes seules pour des concerts. Mais du coup, voilà, pour cette raison-là, il m'a contactée. On a beaucoup discuté de comment ça allait se passer, de comment il voulait raconter la chose. Et c'était vraiment une expérience enrichissante pour moi.
1: Et tu as créé en parallèle avec lui, ou tu as eu carte blanche et tu as fait ça de ton côté, et puis en fait il a été satisfait du travail? Comment ça s'est passé?
0: Ça s'est passé qu'on s'est voyé, parce que c'était 4 épisodes de 104 minutes. D'ailleurs, il est encore en ligne.

0: Je vous conseille vraiment de les voir parce que c'est puissant comme série. Et en fait, il m'est parlé de l'épisode. J'ai vu des images, bien sûr, déjà des croquis. Et après, ensemble, on discutait quel type d'ambiance aurait pu soutenir la narration, parce que ça, c'était les buts. La musique n'était pas là pour dramatiser. Son montage, sa façon de raconter la chose, c'était là pour. Pas pour dramatiser, mais c'était pour soutenir la narration. Et du coup, tout était réfléchi dans cette façon-là, et c'était des allers-retours avec des morceaux de musique que je lui envoyais. Lui, il me demandait peut-être, ah, est-ce que tu pourrais rallonger ça des 2 minutes,
1: Ah
0: ou
1: ouais,
0: est-ce
1: ok.
0: que tu pourrais faire une variation de cette chose-là, tu peux me préparer 4 variations, etc. C'était un long travail, ça a pris plus d'un an et demi.
1: Et c'est très précis, en fait, hein. Il sait très bien où il veut aller.
0: Ça, c'est magnifique. Quand tu travailles avec un réalisateur, ou un directeur artistique, un chorégraphe qui sait très bien ce qu'il veut, et il t'a choisi parce qu'il connaît
1: Ton
0: ta
1: travail.
0: créativité, ton travail, ça va se passer bien
1: Ouais.
0: normalement.
1: Ouais. Puis
0: Tu
1: tu le
0: vois?
1: disais aussi déjà la dernière fois, hein, la musique peut vraiment changer l'interprétation qu'on a d'une image. C'est ça qui te plaît là-dedans, c'est qu'est-ce que la musique va amener à ce que moi je regarde.
0: Oui.
1: Et si en effet c'était pas dramatisé, mais accompagné en fait, hein.
0: Accompagner, oui. Et soutenir en sachant ce qui allait être représenté, raconté, dit, historique. J'ai essayé avec la guide de Guillaume, bien sûr, d'accompagner ça, de faire en sorte que ça soit relevé, mais avec beaucoup de respect.
1: Ouais, j'imagine.
0: Ouais.
1: Larissa, tu restes dans ce studio, on va faire une petite pause.
0: Oui.
1: Du coup, il y a Macky Sall qui va arriver juste après la pub, on se replonge dans un de tes titres. Et puis
0: Ouais.
1: on va tenter de pouvoir mettre des extraits, s'il vous plaît, de ce fameux titre qui arrive donc dans 2 jours. Et puis j'avais aussi prévu un extrait pour Mobutu's Game pour qu'on puisse comprendre un petit peu l'univers.
0: Ouais.
1: On se retrouve juste après ceci.
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1: On est de nouveau de retour en studio ici avec Larissa Hakim qui est mon invitée du jour. On parle musique ce matin avec toi Larissa. Ici on était dans un ancien titre à toi, Macky Sall, qui pose un petit peu l'ambiance. Depuis il s'est passé plein de choses. Alors en première partie d'interview j'ai voulu mettre un extrait de ton titre qui arrive déjà dans deux jours. La technique on a décidé autrement. Est-ce que t'es d'accord qu'on refasse un test?
2: Oui s'il te plaît.

0: On dévoile pas tout, je rappelle que ce titre n'est pas encore sorti. Earth to Uranus, donc c'est donc ce que tu disais, c'était ce moment, on parlait d'un voyage, on parlait aussi de cette fameuse caractéristique que d'être à côté de la plaque. Moi ça me paraît assez quand même clair finalement ce morceau, il est pas à côté de la plaque, je sais pas si t'es d'accord avec moi. Alors il y a d'autres projets dont on a parlé, cette résidence aussi à l'Africa Museum que tu as fait, est-ce que tu veux nous en toucher un petit mot?
1: Oui, ça c'est un autre projet très particulier et j'étais en résidence et j'avais la possibilité en fait d'avoir accès aux archives sonores, mais aussi aux instruments musicaux du musée plus la bibliothèque pour en créer de la nouvelle musique. Alors c'est un projet qui est né avant la résidence même parce qu'il était passé. J'étais en résidence en musique recherche.

0: des accouchements différents. Du coup, il y avait à espace de son au moins 104, 110 haut-parleurs.
1: Waouh.
0: Et du coup, j'ai dû traduire ma pièce.
1: Tu dois adapter à chaque fois.
0: Oui, tout l'adapte. Voilà, et là, on va pas parler de ça parce que sinon, ça nous prend 2 jours.
1: Dommage qu'on ait pas le temps.
0: mais voilà. Et du coup, en fait, j'avais déjà su par des copines et des copains musiciens qu'il y avait une possibilité d'avoir des échantillons sonores du musée Tervuren. Et du coup, en fait, je me suis dit, j'ai envie, dans le milieu de la musique acousmatique, qui c'est un milieu très académique, contemporain et très blanc, effectivement, déjà ma présence, c'est quelque chose, je me dis, de particulier, mais... Je voulais porter aussi des sonorités un peu des ancêtres, entre guillemets. Alors ça, c'était une approche assez naïve, je trouve, mais c'était ma façon de me rapprocher à ma culture. Enfin, moi, j'ai dit que ma culture, c'est italienne parce que je suis née à Rome et j'ai vécu toute ma vie avec ma famille italienne. J'ai fait mes écoles là-bas, je parle italienne. Et en Afrique, je suis allée qu'une fois. Bien sûr, je suis en contact avec ma grand-sœur et mon petit frère. Mais voilà, je n'ai pas vous raconter l'histoire de ma famille, mais je me suis sentie beaucoup éloignée de ma culture congolaise. Et pour moi, une façon très simple de me rapprocher, c'était via la musique, via les sons. Du coup, pour cette raison-là, j'ai commencé à être DJ et j'ai commencé à passer beaucoup de musiques soukous et des pièces, des morceaux congolais. Et aussi, je me suis dit, je voudrais intégrer des sonorités des différents peuples du Congo, qu'il y en a beaucoup dans l'archive sonore des Tervuren, dans la composition acousmatique. Mais alors là, c'est un grand processus parce que comment est-ce qu'on va intégrer des archives qui sont même pas... Enfin, c'est pas comme l'album des photos de ta grand-mère. Tu vois ce que je veux dire? Et du coup, je me rapproche à la culture de ma famille ou de mon pays à travers des documents de ma famille. En fait, je vais dans un musée dans lequel il y a des choses qui sont préservées. Et ça vient des recherches de musicologues européennes quand même. Du coup, c'est une façon un peu large de prendre la chose. Tu vois ce que je veux dire? Mais c'est des matières précieuses, historiques, documentées, que je peux essayer d'utiliser dans la façon la plus respectueuse possible.
1: Ouais.
0: Et du coup, après, la résidence a continué et ça va ouvrir sur un nouvel album. Voilà.
1: Est-ce que c'est un champ des possibles nouveau qui s'ouvre avec ce nouveau travail?
0: Oui, parce que je me dis que j'ai envie d'avoir une signature là-dedans. Tu sais, en tant qu'acousmaticienne, pour moi, les sons et les dessins sonores, c'est très important. Et du coup, j'ai des banques sonores à moi. Et par exemple, la kalimba, que c'est l'élikembe, c'est quand même un instrument qui a été très utilisé. Il y a beaucoup d'enregistrements d'élikembe. Et moi, sans savoir, déjà depuis des années, il y a toujours des sons de kalimba cachés dans ma musique, dans tous les morceaux.
1: J'adore.
0: Et du coup, c'est une sorte de signature, l'âme des instruments qui t'amène dans ta propre musique. C'est comme une fragrance, tu vois. En fait, c'est une signature cachée. Et du coup, je me suis dit, j'ai envie d'intégrer ça, d'intégrer de plus en plus un certain type de sonorité d'origine congolaise à l'intérieur de ma musique.
1: Il y a un album qui va arriver. T'en es où, là, dans ton travail, justement, de recherche?
0: Alors, déjà, je voulais inviter tous les mois à venir les 20 septembre au Musée Tervuren, parce que des 14 à 16 heures, je ferai une sortie de résidence dans laquelle je vais montrer déjà un peu comment j'ai travaillé, comment j'ai approché les sons. J'ai aussi eu la très belle possibilité d'enregistrer des instruments d'archives et les pouvoir après réutiliser dans ma musique.
1: Donc en live, c'est ça qui va se passer?
0: Non, ça en live, je vais présenter des sons que j'ai enregistrés et je vais montrer comment je les travaille et je vais parler du processus des recherches qu'il y a derrière parce que c'est pas si évident que ça.
1: C'est sûr.
0: Ouais. Et du coup, je dévoile pas plus. Mais je travaille sur un nouveau album avec ces sons, avec un certain type de contenu. Et voilà.
1: Malheureusement, le temps file, mais j'ai vraiment envie qu'on parle de certaines choses. Je rappelle donc qu'il y a ce nouveau morceau qui va sortir le 3. Vous aurez l'occasion de l'entendre en entier, bien entendu, on vous le passera ici. Alors, il y a un DJ set qui est prévu également le 5...
0: Samedi.
1: Le 5 septembre, c'est ce samedi déjà. C'est en Belgique aussi. Alors, le 11 et 12, tu n'es pas chez nous, mais là, c'est une performance assez spéciale, oui, que tu fais. L'événement s'appelle Dream Wide Away.

0: Oui, que ça se passe
1: Rotterdam.
0: À Rotterdam, en Hollande. Raconte-nous un petit peu cette...
1: Oui, ça c'est une collaboration. En fait, on est un collectif, Dream Wide Awake, c'est un collectif. C'est moi, Bambi Banco, Ocean et Nico ten Holt. Et en fait, c'est un rituel, disons. On se recueille avec un numéro de personnes et qui peuvent rester dormir. Du coup, dans les spécifiques, dans l'église, on sera dans une église et dans cette église, il y aura deux lits. On travaille avec une association qui crée des lits et qui donne aussi des couvertures et tout. Et les personnes viennent et on passe un moment tous ensemble dans un hôtel autour de l'eau et on
0: Wow.
1: pose une sorte d'objectif, des rêves. C'est pour ça Dream Wide Awake.
0: Mais tu me parlais déjà de rêves lucides, hein, il y a 2 ans, je me souviens. On reste dans la même vibe.
1: Oui, on reste dans la même vibe et en fait, voilà, on amène les personnes tous ensemble et après on leur fait écouter de la musique toute la nuit et
0: Génial.
1: ils dorment avec certains types de sonorités. Il y a plusieurs artistes, dont moi aussi, et il y a les sculptures lumineuses magnifiques qui nous entourent, faites par Bambi Banco et voilà, et on invite les gens à dormir avec nous et les matins, on les réveille à nouveau avec de la musique et après on mange tous ensemble.
0: Et on partage les rêves, si je me trompe pas, c'est un petit peu ça.
1: Exactement.
0: C'est excellent. Tu m'as dit aussi que tu voulais absolument que ça arrive chez nous. On
1: Oui, je
0: lance un
1: voudrais bien.
0: appel.
1: Ça, c'est un appel, s'il vous plaît.
0: Le Dream Wide Awake, il faut donc contacter Larissa Kim pour pouvoir faire ça. C'est pas tout, on peut te retrouver aussi au kiosque radio le 18 septembre et puis plus tard dans la journée pour une Bubbling Night.
1: Oui,
0: C'est quoi une
1: avec
0: Bubbling
1: Nemesis.
0: Night?
1: Les bubbling, c'est un genre de musique qui vient des Caraïbes et était surtout développé après en Hollande. Et nous, on va faire une belle soirée à Oberskaubourg pour
0: Que tu as...
1: l'ouverture. Et oui, j'ai fait la curation avec
0: Voilà.
1: Nemesis. On avait envie de faire une fête afrodescendante caribe
0: Ouais.
1: et un environnement extrêmement ouvert et du coup, oui, pétillante. On a aussi Tsunami qui vient et Prune qui va jouer la soirée. Du coup, voilà, il faut pas rater ça.
0: Je me dépêche de vite dire la suite. Je rappelle le 20 septembre que tu fais donc ta présentation publique de ta fin de résidence à l'Africa Museum. Et puis il y a une autre date que j'ai notée. Ça se passe chez nous, mais du côté de Gand, le 13 octobre, puisque tu fais une création et une interprétation en direct d'une
1: Oui.
0: nouvelle musique pour un film qui s'appelle donc Outrage. Comme ça, on pourrait te voir en live réaliser ton travail. Merci Larissa Kim d'être venue dans ce studio.
1: Merci beaucoup, beaucoup.
0: On te retrouve bientôt. Et puis bonne merde pour la suite et pour cette fameuse fin de résidence, hein.
1: Merci beaucoup, Aline. Bonne journée à tous.
0: Merci.

0: Yasmine, qui a sorti un tout nouveau titre qui s'appelle 7, qu'on vous passe d'ailleurs déjà sur BX1.
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0: Déjà 10h ici sur BX1 et dans Boucan, et il est temps pour nous de s'informer, ça se passe avec Fanny Rocher.
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0: Et rebonjour Fanny.
2: Rebonjour Aline, rebonjour à toutes et à tous. Les professeurs sont toujours mobilisés. Ils se sont rassemblés devant le cabinet de la ministre Valérie Glatini ce matin. Ils rencontrent d'ailleurs en ce moment même la ministre de l'Éducation. Un préavis de grève a été déposé. Il couvre toute action jusqu'au 27 septembre, date de la fête de la communauté française. La possibilité d'un prolongement n'est d'ailleurs pas écartée. Le syndicat chrétien ACV Pulse a déposé un préavis de grève en raison de la décision de Brussels Airlines de reprendre ses vols vers Tel Aviv dès ce mois-ci, tout en réquisitionnant du personnel. Le préavis de grève est effectif depuis aujourd'hui 1er septembre et si Brussels Airlines ne revient pas sur sa décision, des actions syndicales pourraient être engagées selon le syndicat qui soutient les employés refusant de voler vers une destination en guerre. 18 mois après l'arrêt de la production automobile à Forêt, l'avenir du site d'Audi Brussels commence à se dessiner. Hélène Warehouse, la branche immobilière du groupe flamand Hélène, a en effet conclu un accord avec Audi pour racheter la cinquantaine d'hectares de l'ancienne usine. C'est ce qu'on apprend dans l'écho ce matin. Bruno Bowen, député bruxellois PTB, était notre invité ce matin. Il n'y croit pas encore. Ce ne sont que les prémices, nous a-t-il dit, même s'il reste très satisfait de la potentielle création d'emplois que cela va engendrer. Qui va gérer le casino de Bruxelles? C'est un coup de tonnerre, puisque le Conseil d'État désavoue la décision politique bruxelloise d'attribuer la concession du casino à ECK, la société qui exploite la marque Napoleon Games. Le collège de la ville de Bruxelles s'est prononcé le 17 juillet dernier. Il devait trancher entre 5 offres pour attribuer cette concession d'une valeur de 750 millions d'euros. Prochain rendez-vous avec l'information, ce sera à 11h avec Hélène Loison.
0: Merci Fanny.
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0: Et Boucan, donc, ça continue dans une demi-heure. C'est Vanessa Lullier qui fera son entrée dans ce studio. On parlera du film Le Voisin. Et pour vous faire patienter, évidemment, une magnifique programmation. Que voulez-vous? Stromae arrive, un featuring avec Tove Lo, un featuring inattendu, on peut le dire. Le morceau s'appelle Des Fleurs.

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0: Le phénomène Teddy Bear avec Chaussures Roses sur BX1.
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0: Il est 10h passé de 9 minutes dans Boucan. J'espère que tout va bien pour vous. Petit point météo. On l'a dit ce matin, alternance entre nuages et éclaircies, des températures jusqu'à 21 degrés. Une météo un peu plus clémente qu'hier, hein, qui nous a bien menacé avec la pluie. Aujourd'hui, ça devrait aller. Et la playlist aussi d'ailleurs, si ça vous dit un petit peu de soul dans la suite, ça se passe avec la voix de Innocent et ce morceau A Mama Should Know. Après le duo, tout ça, ça arrive après le duo Twintoes. Twintoes, c'est donc le duo formé de Antoine Chance et Nicolas Mouquet. On va écouter Salade de fruits, titre donc présent sur leur tout dernier projet AE2. Salade de fruits, c'est maintenant sur BX1.

0: Guilt avec cette reprise, People à l'instant dans vos oreilles.
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0: Et dans Boucan, on fait du bruit jusque midi, ça se passe en direct, en radio, web radio, puis aussi en télévision. À 10h30, ce sera Vanessa Lullier qui fera donc son entrée dans ce studio. Et puis deux, trois idées de sorties à faire aujourd'hui, comme ça on est complet en mode culture, avec elle on parlera de toute façon cinéma. Et moi je vous proposais aussi du cinéma, mais il y a aussi par exemple une exposition ou encore de la musique au Music Village. Je garde un petit peu de suspense avant de retrouver Vanessa, de la musique évidemment, 100% Fédération Wallonie-Bruxelles. Aussi, Tussi arrive dans la suite avec Baby Yes, c'est donc du rap, juste après Nsangu, et ce morceau Mon Amour, Zizani, c'est donc un nouveau titre.

0: théâtre. J'ai eu la chance aussi de la voir à Esperanza pendant l'été. C'était plutôt incroyable. Elle met le feu, elle met de la chaleur, elle est à fond, il n'y a rien à redire. N'Sangu, ça arrive juste après. Une toute petite pause, restez à notre écoute sur BX1 la radio.
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0: L'artiste Zone, à l'instant avec Salento sur BX1, la radio.
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0: Et dans Boucan, évidemment, on accueille pas mal de monde pour parler culture, pour parler musique notamment. Et ce matin, ce sera culture avec Vanessa Lullier. Bonjour Vanessa.
2: Bonjour Aline, bonjour à toutes et à tous.
0: Ça va bien?
2: Ça va bien, oui, merci.
0: Mais merci toi d'être avec moi. Je l'ai dit, on parle un petit peu culture. Normalement à 10h30, je fais un petit peu le point sur les sorties à faire. Alors, c'est juste des idées, évidemment. Bruxelles regorge d'idées culturelles, de sorties culturelles. Hein. Il y a notamment, eh bien, une exposition qu'on peut aller voir au MAD qui s'appelle What's Your Style, qui met donc en avant le travail de 11 stylistes belges qui nous offrent un petit aperçu sur les coulisses du monde de la mode. Il y a aussi Jim Queen, par exemple, qu'on peut aller voir au cinéma Galerie. Ça fait déjà un moment qu'il est diffusé. J'ai pas encore été le voir, j'avoue. Il me donne très envie. Puis, par exemple, aussi, autre idée de sortie, un peu de musique au Music Village. Ça se passe donc avec Achille Gabri Ben, généralement. C'est du pop rock et jazz. Voilà, mais avec toi, on va parler cinéma, Vanessa.
2: Oui, une autre idée de sortie, puisque pour l'instant, c'est en salle. L'aventure, c'est Le Voisin. Il s'agit en réalité d'un documentaire du Bruxellois et même plus particulièrement du Boisfortois, Xavier Ziomek. En réalité, c'est l'histoire de son voisin. Il a vraiment eu donc cette idée tout simplement, mais sauf que son voisin a un petit truc en plus. Son voisin, c'est une colocation Boisfortoise, c'est une maison en fait qui permet à des personnes en situation de handicap mental.
0: J'allais dire, t'as fait un petit lien, un petit truc
2: tout
0: en plus.
2: Fait. Qui permet donc à ces personnes qui sont donc porteuses d'un handicap mental de vivre en autonomie, donc dans une colocation, ça s'appelle la maison Les Bollets. Et parmi les colocataires, il y a Christophe. Christophe, il a une cinquantaine d'années et il est aussi bûcheron dans une ASBL de travail adapté qui s'appelle Timber dans la forêt de Soigne et on va le découvrir, on va le suivre pendant presque un an et je propose qu'on regarde la bande-annonce.
0: Mais tout à fait. Et ça
2: si
0: ne marche
2: veut bien
0: pas.
2: Se lancer.
0: Eh bien, plein de surprises ce matin. Eh ben non, ce sera pas pour aujourd'hui.
2: Eh ben non, on n'aura pas la bande-annonce. Bon, ben voilà, je vous ai un peu teasé quand même déjà. Donc effectivement, il y a Christophe qui est là et qui va nous faire découvrir aussi sa vie. Comment ça se passe quand on est une personne aussi qui avance dans la vie. Hein, parce que comme je vous l'ai dit, il a plus de 50 ans. Donc Christophe, il est en train de vivre un deuil, en tout cas le début d'un deuil, puisque c'est pas sont âgés. Sa mère est atteinte à ce moment-là, au début du tournage en tout cas, d'un cancer plutôt en phase terminale. Elle est malheureusement décédée en juillet dernier. Et donc, c'est comment on accompagne ces personnes qui ne savent pas forcément exprimer non plus tous leurs sentiments, où ça va être assez compliqué. Il faut rentrer en interaction avec elles et se rendre compte finalement qu'elles ne sont pas si différentes. Et il y a toute cette question de la différence, de l'inclusion dans la société que soulève évidemment Xavier Ziomek dans ce documentaire, puisque notamment c'est la question de pouvoir se tromper qui est importante, c'est-à-dire qu'on va dire toujours à ces personnes qui sont atypiques, qu'elles n'ont pas le droit de se tromper, donc elles ont toujours un assistant avec elles, alors que finalement, nous, on a le droit de se tromper et de faire des erreurs, alors qu'on va payer effectivement, parce qu'on est soi-disant, en tout cas pour la loi, responsable de nos actes. Et ça va être toute cette question-là qui va être aussi mise en avant. Et puis le travail, comment on évolue, comment on fait pour vivre tout simplement dans cette société. Et puis Xavier, il est dans le film, il est présent, on le voit aussi tout le temps. Et donc, il va aussi se mettre en avant et il va expliquer comment son regard a changé. Parce qu'au début, Christophe, c'était simplement le voisin. Vous voyez ce voisin parfois un petit peu bizarre qui vient sonner à la porte tous les samedis pour demander comment ça va. Et c'est ça qui lui a donné envie aussi de découvrir et de voir comment on peut travailler, comment on peut aider ces personnes à avoir une vie la plus classique possible et la plus autonome surtout possible. Et malheureusement, on sait aussi qu'en région bruxelloise, on manque de structures d'accueil, de structures où les gens peuvent être autonomes, où ils peuvent vivre. Surtout que grâce au progrès de la médecine, ces personnes-là vivent en général, ont la même espérance de vie que toi et moi. Et la question de l'après, quand les parents ne sont plus là, ça c'est vraiment un souci.
0: Ouais, j'imagine.
2: Bien souvent.
0: Où est-ce qu'on peut aller voir ce film, Vanessa?
2: Alors pour l'instant, il est projeté donc au cinéma Aventure depuis le 26 août dernier. Il sera également projeté sur BX1, mais ça faudra attendre un petit peu. Ça sera pour le printemps prochain. Et il y a des dates également qui sont prévues à Waterloo.

0: Albois-Fort, à l'espace Delvaux. Et ça, pour, bah, je vous conseille d'aller voir un petit peu sur la page Facebook. On vous aurez toutes les dates différentes pour ce documentaire. Je tiens à préciser qu'effectivement, c'est un documentaire, mais qu'il est quand même un peu scénarisé. C'est un objet de cinéma également, parce que Xavier Zemeck est un vrai réalisateur. Donc, il y a des moments très esthétiques. Il y a aussi des moments avec beaucoup d'humour, où il se fait kidnapper par cette colocation pour pouvoir expliquer aussi... voilà, ils ont envie de prendre possession du film, et ils ont envie de montrer leur réalité, parce que ce ne sont pas que des, ce ne sont pas que les objets de ce film, ce sont aussi les acteurs de ce film. Sujets. Et ça, c'est important, effectivement. Mm-hmm.
1: Merci Vanessa pour ce petit moment culture. Voilà une idée de très belle idée de sortie. J'ai envie de dire, tu reviens dans ce studio bientôt.
0: Hein. La semaine prochaine.
1: Ben voilà, ça c'est parfait. Louise Barrault arrive avec La Chasse aux garçons, titre présent sur son premier EP qui s'appelle Apocalypse. Tout ça, c'est juste après Beau Rêve et un tout nouveau morceau. À bientôt demain. C'est maintenant sur BX1 la radio.

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0: 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C'est le proverbe. À bientôt demain, enfin peut-être.

0: Barreau, une artiste à suivre, hein. La chasse aux garçons, c'était maintenant sur BX1. Vous écoutez Boucan ce matin.
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0: On est en direct en radio, web radio, ici en télévision. Ça se passe donc jusque midi. Dans quelques instants, ce sera l'information qui va revenir avec Elena Loison. On va faire aussi un point sur l'information culturelle. Et pour arriver jusque là, il y a Lailac qui arrive avec ce nouveau single, Suivre l'étoile. Ça arrive après un petit peu de rap. Red Leg, on va écouter le morceau d'homme qui arrive après une toute petite pause. Restez bien à notre écoute.
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Podcast donc de Laura Dispourio, qui est un podcast qui se déroule en 10 épisodes. On a commencé hier avec le tout premier épisode qui s'appelle donc Jeanneke. Rendez-vous pour l'épisode 2 dans quelques instants, j'ai envie de dire. Et puis avant l'info, un peu de musique. L'heure du commun arrive avec le morceau Négatif, un titre que j'adore personnellement. Juste après Maple Paper, ils étaient venus dans ce studio fin de la saison dernière, c'était dans le brunch, pour parler du projet globalement, de leur projet musical. Hein. C'était juste avant les fêtes de la musique, il me semble. Why do people feel lonely? C'est le morceau qui arrive tout de suite dans Boucan. Merci d'avoir choisi BX1 ce matin.

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2: Et il est tout juste, je vais y arriver, il est tout juste 11h dans Boucan. 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
2: Et tout de suite, on s'informe. Ça se passe avec Elena Loison. Rebonjour, Elena.
3: Bonjour à tous. Le bourgmestre de Louvain s'oppose à la tenue d'une rencontre de Coupe d'Europe entre l'Union Saint-Gilloise et l'Hapoël Beersheva, club de première division israélienne. Le match devait se jouer le 22 octobre prochain. Dans un communiqué, l'Union a annoncé être en discussion avec les instances concernées afin de trouver une solution. Le bourgmestre de Louvain invoque, lui, des raisons de sécurité. Alors qu'un préavis de grève vient d'être déposé à

0: Brussels Airlines par le syndicat chrétien flamand ACV pour dénoncer la décision de la compagnie de reprendre ses vols vers Tel Aviv depuis le début du mois d'août. Les accords stipulaient que seuls les volontaires seraient sollicités pour cette destination. Par manque de candidats, la compagnie a finalement réquisitionné du personnel. Le syndicat dénonce cette décision alors que le ministère des Affaires étrangères déconseille les voyages vers Israël et Jérusalem. Les profs et la ministre de l'Enseignement tentaient de renouer le dialogue ce matin. Une délégation syndicale a été reçue par Valérie Glatini. Un rassemblement était organisé aux abords du ministère en amont de la rencontre. Et à la sortie, les syndicats se disent déçus. Ils appellent à durcir le mouvement. Le collectif Mars Attaque, qui rassemble des enseignants mobilisés contre les réformes de l'enseignement, tient une assemblée générale ce soir à Liège pour discuter d'actions à court, moyen et long terme. 18 mois après l'arrêt de la production automobile à Forêt, l'avenir du site d'Audi commence à se dessiner. Le groupe flamand Aylen a conclu un accord avec Audi pour racheter la cinquantaine d'hectares de l'ancienne usine. L'entreprise prévoit de créer un parc d'activités qui accueillera un centre de formation, des PME, des multinationales, à la clé 2500 à 3000 emplois selon les promoteurs du projet. Le casque désormais obligatoire pour les usagers de trottinettes électriques. La mesure vise en réalité tous les engins en capacité de dépasser les 20 km/h. Et dans certaines zones de police, il n'y aura pas de période de tolérance. Les verbalisations commencent dès aujourd'hui, comptez 64 euros d'amende.
1: Et un petit peu de culture pour terminer, Elena. La Monnaie célèbre le début de la saison.
0: Oui, à cette occasion, l'opéra ouvre ses portes au public avec une journée portes ouvertes ce samedi. Au programme, des visites libres à partir de 10h. Des concerts gratuits dans la matinée, un pique-nique musical à midi et la visite des ateliers à partir de 14h. Et puis l'exposition The Art Square revient à Bruxelles pour sa 34e édition. Une exposition annuelle d'œuvres d'art Square Art Monsters à Saint-Josse. 40 œuvres d'artistes belges et internationaux en dialogue avec la végétation à découvrir jusqu'au 29 septembre.
1: Merci Elena, tu reviens donc à midi pour la suite de l'information.
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1: Et dans Beaucamp, on a décidé de vous plonger dans les différentes créations sonores, dans les différents podcasts de la Fédération Wallonie-Bruxelles. Un accord donc avec la CSR, hein, l'atelier de création sonore radiophonique. Tous les podcasts qu'on vous diffuse ici sont à retrouver sur le site radiola.be. Et puis toute cette semaine et la semaine prochaine, c'est le podcast Qui a tué Jeanneke qui est donc mis en avant, un projet de Laura Dispourio. On se plonge donc en 1906. Accrochez-vous, âme sensible, s'abstenir, hein, puisqu'on parle quand même d'un meurtre abject. C'est comme ça en tout cas qu'il est défini. On se plonge tout de suite dans l'épisode 2 qui s'appelle donc Mater Dolorosa.
3: Avant de commencer, je dois vous dire quelque chose. Ce podcast raconte l'histoire vraie d'une enfant morte des suites de violences sexuelles. On a essayé d'en dire presque rien, mais parfois, il fallait en parler. Alors prenez soin de vous en l'écoutant s'il vous plaît.
4: De la bonne pomme de Berger pour seulement 57. Madame, des petits comme à la campagne, madame. Madame, on a toujours besoin de pommes. Madame, madame, on a toujours besoin de pommes.
5: Encore toutes mes condoléances, mademoiselle Van Kalk.
6: Merci, monsieur le commissaire.
7: Il est 9h du matin quand Françoise, la mère de Jeanne, sort enfin du commissariat du nouveau marché au grain. Elle est épuisée. Elle pense à Jeanne, sa petite, morte, écrasée par un tramway. C'est ce qu'on lui a raconté cette nuit au commissariat pour la préserver de la cruelle réalité. Ou peut-être pour ne pas avoir à affronter le chagrin d'une mère devant l'indicible.
8: Mademoiselle !
6: Oui ?
8: Empruntez le chemin des quais pour rentrer chez vous.
6: Oui, oui.
8: Pauvre femme.
9: Quelle histoire, dit.
8: Quel cauchemar.

bien trop assommée par la douleur, Françoise n'écoute pas les conseils.

0: du commissaire. Elle marche tel un fantôme dans les rues de Bruxelles. Et sans s'en apercevoir, elle est déjà rue de la Haken.
1: Il était un peu moins de minuit quand c'est arrivé, quand on a trouvé le paquet.
2: Au début, ils ont cru une zouance.
1: Le policier s'est douté que quelque chose tournait par rond.
0: Il y a du monde dans les rues ce matin. Au coin de la rue des Hirondelles, ça discute, ça fait des messes basses. Curieuse, Françoise s'approche.
3: Qu'est-ce qu'ils cherchent, eux deux? Ses jambes. Ils ont cherché ses jambes toute la nuit.
4: Ses jambes?
3: Ses jambes. Oui, le misérable lui a arraché les jambes.
5: Harbine, warum Harbine auf sein?
6: Qu'est-ce qui se passe? On a retrouvé cette nuit le cadavre d'une petite fille blonde de 8 ans.
3: Dans un paquet, là-bas, devant le 22.
0: Françoise reste figée. Sans qu'elle ne puisse se l'expliquer, elle pense à Jeanne, sa petite Jeanne.
1: C'est le machiniste de l'Alhambra qui a trouvé son cadavre. Et même qui était avec son fils de 10 ans quand il l'a trouvé.
2: Allez, contre-flotte-moi quelle histoire, dit.
0: Elle sait que cette nuit, au commissariat, on ne lui a pas tout dit. Elle le sent, sans qu'elle ne puisse se l'expliquer. Certains appellent ça l'instinct maternel. Les Kidam, eux, continuent leur histoire.
6: On dit qu'elle a été violée, assassinée.
7: La pauvre.
4: Oh non, il l'a souillée en plus.
8: Ça veut dire quoi, souillée?
5: Enfin, un clan mèche, vous croyez?
6: Oui, et étranglée, étouffée.
4: Quelle horreur.
6: Et puis coupée en morceaux. Enfin, il lui a coupé les jambes.
3: La police les cherche, du coup.
8: C'est où qu'on a ouvert le paquet?
3: Au commissariat du nouveau marché au grain.
6: Oh non, c'est pas possible. Madame, ça va? Tout va bien?
4: What is that?
6: C'est pas elle.
3: Can you help?
6: Oh non.
3: Is it okay?
6: Pas mon bébé.
3: Madame?
6: S'il vous plaît.
3: Madame,
6: ça va? Tout va bien? Attention.
3: Jeanne!
6: Un médecin, s'il vous plaît.
8: Madame!
3: Qu'est-ce qu'elle a?
5: Pas
3: Can Dr. Haller?
5: Godverdomme,

0: Qui a tué Jeannick?
1: Épisode 2. Mater Dolorosa.
2: C'est pour éviter ce genre de scène que le commissaire aurait demandé à Françoise de prendre le chemin des quais. Le commissaire devait se douter qu'au coin de la rue des Hirondelles, la nouvelle déjà se propageait. Le chemin des quais aurait permis à Françoise de détourner les lieux du drame, d'éviter la foule, la rumeur. C'est ce qu'écrit Louis Franck, l'avocat bruxellois, dans son long essai sur le viol et l'assassinat de Jeanne qui paraît en 1909. Avec une métaphore imprégnée du racisme aussi ordinaire que brutal de son époque, Franck dénonce l'indignité de cette scène, dans laquelle une mère apprend la vérité au détour d'une rue, comme dans un cauchemar.
3: Par un procédé digne des cannibales du Congo primitif, la mère de la petite victime a appris de telle sorte les circonstances de la mort de son enfant.
2: Mais ce n'est pas ce qui se raconte en février 1906. On sait que cette nuit-là, on a caché la sordide vérité à la mère de Jeanne. L'accident de tram s'est presque naturellement imposé, tellement courant, tellement ordinaire. Dans la presse, plusieurs versions circulent. Ça me laisse supposer que les journalistes ignorent comment Françoise a finalement appris les circonstances de la mort de son enfant. Alors, pour dire quelque chose, les journalistes improvisent, inventent ou répètent les bruits qui se murmurent en ville. Ce que l'on sait par contre, c'est que les journalistes, ce jour-là, se trouvent déjà au domicile des grands-parents de Jeanne.
4: Entrez. Entrez, monsieur.
5: Merci. Toutes mes condoléances.
4: Maria, qu'est-ce que c'est que vous voulez ?
6: Un café, monsieur.
5: Bien volontiers.
2: Les Van Kalk les laissent entrer dans leur petit appartement du deuxième étage, où, je cite un journaliste de la Réforme, Françoise se tord sur une chaise en proie à un désespoir qui fend l'âme. Françoise raconte alors sa petite Jeanne.
7: Ma pauvre petite Jeanne. Mon enfant adorée. Elle était si gentille, monsieur. Si intelligente. Elle avait tant de bagou qu'à l'école, on l'appelait la petite avocate. Tout le monde l'aimait.
2: Selon ce journaliste, Françoise ignore toujours les causes de la disparition de son enfant.

0: Mais comme pour se rassurer que Jeanne n'est pas, ne peut pas être la petite fille violée et assassinée que l'on a retrouvée dans la rue des Hirondelles, elle pose cette question au journaliste.
1: Elle a été écrasée, n'est-ce pas, monsieur ?
0: Autour d'elle, on continue de le prétendre, alors que tous les membres de la famille Van Kalk racontent cette douloureuse nuit.
2: Quelle angoisse ! On l'a cherchée partout pendant des heures.
3: Partout.
0: Mais bientôt, je cite, une parole imprudente, lâchée par une des personnes présentes, lui fait entrevoir l'horrible vérité.
4: Mais qui a pu faire une chose pareille à une enfant ? La mutiler de la sorte ?
1: Chut ! Et dire qu'il a fallu qu'elle sorte seule pour la première fois pour qu'un misérable me la ravisse ?
0: On cherche à la convaincre du contraire.
5: Et pour qu'il la souille et lui arrache les jambes ?
2: Non, non. Elle a été renversée par un tram. Tout est allé très vite. Je te promets, elle n'a pas souffert.
0: Mais c'est trop tard. Françoise s'effondre une nouvelle fois.
5: Ma pauvre petite Jeanne ! On me l'a assassinée ! On ne m'a même pas permis de la serrer une dernière fois dans mes bras.
0: C'est vrai. On n'a pas osé lui montrer le corps meurtri de son bébé. Oma est là aussi. Elle ne dit rien. Elle essaie tant bien que mal de ne pas craquer, de rester forte pour sa plus grande. Mais quand Françoise, en proie à une violente crise de larmes, est emmenée dans une autre pièce, elle craque. Elle s'effondre, se reprochant d'avoir laissé sa petite fille sortir seule.
6: C'était la première fois. Enfin, de faire sikir dans des questions qu'elle pouvait sortir toute seule. Elle est naar haar moeder gegaan, alleen, op straat. Ik voel mij schuldig. Je m'en veux. Je me sens coupable.
0: Et elle aussi raconte sa petite Jeanne.
6: Jeanneke heeft geen papa. C'est une enfant naturelle.
0: Une enfant naturelle, c'est une enfant illégitime. Une enfant née hors mariage.
7: Je suis l'ombre au tableau des Van Kalk. Je le sais maintenant. Mais combien de fois tu vas le répéter ? Je vais vraiment être obligée de rester pour t'empêcher de dire n'importe quoi.
0: Je ne sais pas si c'est vraiment la première chose que la grand-mère de Jeanne a dite à son sujet.
7: Ça m'étonnerait.
0: C'est en tout cas ce que le journaliste a choisi de retenir. Car c'est un détail important dans la Belgique très catholique de 1906. Et il mérite qu'on s'y attarde un peu pour mieux comprendre Françoise.
7: Ok, si tu insistes.

0: Quand j'ai commencé mes recherches, j'ai cru que ce détail serait au cœur du discours sur la disparition de Jeanne. Je pensais ainsi trouver dans la presse des commentaires malveillants à l'égard de Françoise, fille-mère qui a laissé à ses parents le soin d'éduquer sa fille. Je n'ai heureusement rien trouvé à ce propos. La presse est restée décente. En tout cas, au lendemain de la mort de Jeanne. Et pourtant, comme je l'ai déjà expliqué, on n'était pas tendre à l'époque avec ces femmes qui accouchaient en dehors des liens sacrés du mariage.
1: Leur conduite est en effet la négation de tout ce qui soutient la respectabilité des familles et la dignité de la femme.
0: Sur le père de Jeanne, pas un mot n'est écrit dans les journaux. La presse respecte l'anonymat des pères naturels. Mais pas Louis Franck. C'est grâce à lui que je sais que le géniteur de Jeanne s'appelle Pierre, qu'il habite à Molenbeek et qu'il est typographe pour le journal Le Soir. Grâce à Louis Franck, je sais aussi qu'il a épousé une autre femme alors que Françoise était enceinte. Mais qu'ils ont continué de se voir après son mariage. Et que sa femme le savait, ou s'en doutait. Qu'elle détestait Françoise. Et Jeanne, la fille illégitime de son époux. Je suis un peu midinette. Et moi, j'aurais aimé savoir comment Pierre et Françoise se sont rencontrés. En l'absence de toute information, de toute archive, il ne reste que mon imagination.
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0: C'est l'été, la saison des kermesses à Bruxelles. Les bals musettes se multiplient. Françoise et Pierre ne cessent de se croiser. Pierre ne peut s'empêcher de regarder Françoise. Françoise et ses beaux cheveux blonds. Ses cils si blonds qu'ils en deviennent transparents.

0: Françoise remarque les regards de Pierre. Elle l'a déjà vu. Elle sait qui il est. C'est un copain de son frère Michel. Après plusieurs balles, plusieurs rencontres, plusieurs regards échangés, elle ose enfin lui répondre par un sourire. Pierre, alors, l'invite à danser.
1: Ah, ça me met mal à l'aise, tes cochonneries, là. Tu pourrais pas plutôt expliquer pourquoi Louis-Franck révèle l'identité de mon père, mais pas les journaux ?
0: Louis-Franck n'a aucun scrupule à révéler l'identité de Pierre, même s'il ne révèle jamais son nom de famille, et qu'il m'a donc été impossible de l'identifier. Louis-Franck le révèle parce qu'il est féministe. Il est même l'une des figures centrales du féminisme belge de la fin du 19e siècle.
1: Ok, mais c'est quoi le rapport ?
0: Et ce féminisme-là défend une idée toute simple. Face à une grossesse, les hommes sont aussi responsables que les femmes. Parce qu'en 1906, les hommes ne sont tenus à aucune obligation face à l'enfant conçu hors mariage. Tout repose sur les femmes. L'article 340 du Code Napoléon l'a décidé en 1804 et la Belgique y est soumise parce que, long story short, les provinces belges sont annexées à la France de 1794 à 1814. Une fois indépendante, la Belgique décide de maintenir le Code. Et lorsqu'il s'agira de penser sa révision, le pays décide de ne pas réformer l'article 340, redoutant, je cite, « des abus préjudiciables à la paix des familles ».
1: C'est fou quand même toutes ces saletés qu'on fait au nom de la famille.
0: Et crois-moi, tu n'es pas au bout de tes surprises. En 1906, les hommes demeurent donc irresponsables face aux conséquences de leur, je cite, « pulsion physiologique irrépressible ».
1: Oh, les pauvres !
0: Et les femmes sont donc seules responsables de leur, ouvrez les guillemets, « faute ». Parce que c'est forcément de leur faute. Elles n'avaient qu'à pas. Au-delà du fait divers, l'histoire tragique de Jeanne Van Kalk rappelle que dans certaines familles des classes populaires, on ne jetait pas l'opprobre sur les filles-mères. C'est souvent ces histoires-là qu'on raconte. Ces histoires-là qui restent. Celles de femmes abandonnées de tous, et surtout de leur famille, parce qu'enceintes d'un homme qui refuse de les épouser. L'histoire de Jeanne Van Kalk rappelle que parfois, au contraire, on se soutenait, on s'entraidait, et on prenait soin de l'enfant naturel comme on prenait soin de ce nez dans le mariage. Moi, ça me rassure de le savoir. Alors certes, les Van Kalk n'ont pas dû se réjouir quand Françoise est tombée enceinte de Pierre. Mais je doute qu'ils aient considéré Jeanneke comme une faute.
1: Ah non, ça jamais.
0: D'ailleurs, Françoise est elle-même née hors mariage.
1: Comment tu le sais ?
0: Grâce à son certificat de naissance.
1: T'as vraiment tout fouillé, hein ?
0: Françoise est née le 11 juin 1876. Ses parents se sont mariés le 9 novembre 1878, soit près d'un an et demi après la naissance de leur premier enfant. C'est par leur mariage que Françoise est finalement reconnue. Ça reste cependant difficile d'expliquer en détail les arrangements entre Françoise et ses parents.
1: Mais c'est très simple, je l'ai pourtant déjà expliqué.
0: Mais moi, je voulais un peu mieux les comprendre, ces arrangements. Alors j'ai consulté les registres de population de la ville de Bruxelles. Et j'y ai découvert que jusqu'en janvier 1905, Françoise est enregistrée au domicile de ses parents, qui vivent alors au 36 rue des Commerçants. À partir de janvier 1905, la famille s'installe quai aux Pierres de Taille numéro 2.
1: Juste en face du KVS.
0: Ce sera la dernière adresse de Jeanne. C'est là que Françoise disparaît du domicile de ses parents. Je me suis souvent demandé pourquoi. Était-ce le choix de Françoise, celui de ses parents ? Une nécessité ? Une tension, un accident de la vie? Aucun document ne m'a permis d'y répondre. J'en ai déduit que c'est quelque part au cours de l'année 1905 que Françoise s'est installée seule dans une chambre au numéro 1 de la chaussée d'Anvers.
1: Sa chambre se trouve juste au-dessus du cabaret, la distillerie de la ville d'Anvers.
0: C'est vrai. La distillerie d'Anvers était un cabaret réputé. Et grâce à ça, son immeuble est souvent représenté sur les cartes postales de Bruxelles. Quand je regarde ces images, j'imagine Swaske.
1: C'est le surnom de maman.
0: Cousant, assise devant la fenêtre pour profiter de la lumière naturelle. Comme sur ces nombreuses représentations de couturières qui nous restent. Je crois que Françoise est tailleuse à domicile. Elle travaillerait donc depuis sa petite chambre. Souvent, quand je regarde ces cartes postales, je l'imagine aussi faire signe depuis sa fenêtre à sa petite Jeanne, en route pour lui faire un bisou.
1: C'est quand je quitte sa chambre qu'elle me regarde par la fenêtre.

0: On se fait signe tout le long du chemin, jusqu'à ce qu'on ne se voit plus.
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2: Qui a tué Jeanneke? C'est le podcast qu'on écoute ensemble aujourd'hui, enfin toute cette semaine et toute la semaine prochaine d'ailleurs. Un projet de Laura Dispourio. On était en plein dans le second épisode. La suite arrive juste après ceci.
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2: Et on poursuit notre exploration des podcasts de la Fédération Wallonie-Bruxelles. Aujourd'hui, Mater Dolorosa, c'est le deuxième épisode du podcast Qui a tué Jeanneke, un projet donc de Laura Dispourio. Hier, on écoutait le tout premier épisode. Aujourd'hui, nous sommes à l'épisode 2. Peut-être que si, en tout cas, si vous venez d'arriver, je rappelle qu'il faut être au courant. Hein. Ici, c'est un podcast qui traite donc d'un meurtre d'une petite fille qui a subi aussi des violences sexuelles. Je préfère prévenir pour les âmes sensibles. On se plonge donc dans la deuxième partie de l'épisode 2.
5: D'après certains journaux, Françoise aurait appris la vérité sur la mort de Jeanne ce jour-là, soit le lendemain de la disparition de Jeanne, le jeudi 8 février 1906. La vérité, c'est que le corps de Jeanne a bel et bien été retrouvé dans un paquet devant le 22 rue des Hirondelles. L'équidame de ce matin-là avait raison.
6: On a retrouvé cette nuit le cadavre d'une petite fille blonde de 8 ans.
7: Dans un paquet, là-bas, devant le 22.
8: C'est le machiniste de l'Alhambra qui a trouvé son cadavre. Et même qui était avec son fils de 10 ans quand il l'a trouvé.
5: C'est l'une des sœurs de Françoise qui lui aurait confirmé l'horrible vérité. Le conditionnel est ici de rigueur. On n'en sait rien, mais il faut poursuivre. Rester près de Françoise. Une fois qu'elle a su comment Jeanne a trouvé la mort, Françoise serait restée, selon le très conservateur journal Le XXe siècle, dans un complet état de prostration. Dans le journal libéral L'Étoile belge, on lit tout autre chose. Un autre chose que j'ai choisi de croire tant il me semble correspondre à l'image que je me suis faite de Françoise. Celle d'une femme habituée à la débrouille, une femme un peu naïve, parfois dépassée, mais toujours volontaire.
9: Deux scènes seulement! Deux scènes seulement! Demandez le peuple!
10: Blaming pour 3 cents! 3 cents pour de blaming!
5: Dès qu'elle a appris les circonstances atroces de la mort de sa fille, Françoise serait sortie. Elle aurait rôdé dans le quartier pour recueillir des indices sur le ou les assassins.
11: Ma pauvre Zwaske.
12: Oh, Zwaske.
11: Je suis tellement désolé.
12: Mais qui a pu faire une chose pareille?
11: Dis-moi un peu une gueuse pour Françoise ici.
12: On est tous là pour toi.
11: Et moi je prends la même.
5: À la distillerie d'Anvers, le cabaret en bas de chez elle, Françoise croise d'anciens voisins.
13: Hola, caballero.
5: Il s'agit d'un couple. Ben Yager Maclouf et sa concubine, Rafaela. Lui est algérien,
13: hola, guapa.
5: Elle espagnole.
13: ¿Cómo estás?
5: Ils vivent à Bruxelles depuis 6 mois environ.
11: Un pinch.
14: Hola, guapa.
15: Oh, Paco est là aussi. J'aime tellement Paco.
5: Le couple est au cabaret, accompagné de leur perroquet. Rafaela et Maclouf aimaient bien Jeanne.

0: monde aime Jeanne, aurait répondu maman.
1: Françoise annonce alors l'horrible nouvelle au couple.
2: On a assassiné ma pauvre petite Jeanne.
0: Ah !
1: Françoise s'attend à une émotion, une larme, un geste, quelque chose.
3: En fait, vous avez vu le nouveau spectacle au Palais d'été ?
1: Le couple répond par des banalités. Je ne sais pas lesquelles, elles sont notées nulle part. Les gens tout autour trouvent ça suspect.
4: Moi, je me suis toujours méfié de ces deux-là.
5: C'est vrai qu'ils sont louches.
1: D'autant que le couple aurait très vite quitté le cabaret sans donner d'explication.
3: Venga, vamos.
1: Moi, je peux volontiers m'imaginer ce couple pris au dépourvu par une telle nouvelle. Ne pas savoir qu'en faire, ne pas savoir comment gérer l'émotion de leur ancienne voisine. Mais l'émotion suscitée par la mort de Jeanne laisse peu de place à la compréhension. À peine 24 heures après le drame, l'émotion submerge Bruxelles. Un élan collectif de tristesse, de colère et de peur, qui soude les inconnus, qui donne l'illusion d'un nous. Dans le jargon des historiens, on appelle ça une communauté émotionnelle. Celle qui s'est créée autour de Jeanne est solide et puissante. Mais ce « nous » désigne forcément un « eux », un autre. Cet élan collectif nourrit aussi la méfiance. Chaque geste est scruté, chaque mot est analysé, chaque silence est interprété à la lumière du drame. Par leur absence d'émotion, Raphaëla et Maclouf s'excluent ainsi de la communauté émotionnelle qui s'est déjà créée autour de Jeanne. Et cette exclusion fait d'eux des suspects idéaux. D'autant plus idéaux qu'ils viennent d'ailleurs, qu'ils parlent une autre langue. Leur altérité devient pour beaucoup un indice de plus. Françoise, elle, ne soupçonne encore personne. Sa douleur l'en empêche. Épuisée par les rumeurs, les hypothèses et même par la compassion, elle monte dans sa chambre pour fuir le vacarme. Cette nuit-là, comme toutes les nuits qui suivront, elle ne dormira pas.
6: Tuer Jeanneke est une réalisation de Laura Dispourio. Une production de Comme un lundi, avec le soutien technique et artistique de l'atelier de création sonore et radiophonique et le soutien financier de la Fédération Wallonie-Bruxelles ainsi que du Fonds national de la recherche scientifique. Recherche et écriture par Laura Dispourio, script docteur Alexandre Mailleux, assistante réalisatrice Laure Tisser. Prise de son, Diana Dolce, Valérie Leclerc et Elliot Ratino. Montage, Diana Dolce. Musique, Valérie Leclerc. Bruitage, Céline Bernard. Assistante au bruitage, Fanny Roy. Stagiaire au bruitage, Luca Condantinidis et Adrien Moujahid. Prise de son des bruitages, Joachim Glaude. Mixage, Nicolas Denefeld. Avec les voix de Léna Gérard-Vos et Laura Dispourio, mon historienne. Il y a aussi les voix de Rachel Lemkovic, Marvin Denitsa, Salvatore Monachino, Léa D'Alessandro, Gianna D'Alessandro, Julianne Bordonaro, Olivier Bertrand, Sarah Van Pratt, Mila Van Lierd, Suzanne Depré, Sophia Félix Canella, Casimir Schilling, Camille Heug, Mali Cornuraverdi, Martin Mersman, Paul Toro, Sophia Brewers, Andrea Dellaria, Oriane Leclerc, Maria Martine de Amalgro, Mohamed Safi, Jean Chardom et Arnaud Melin.
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8: Et vous venez d'entendre l'épisode Mater Dolorosa, c'est l'épisode 2 de ce podcast qui a tué Jeanneke, un podcast de Laura Dispourio. Demain, on vous diffusera donc le troisième épisode qui s'appelle Les Petites. Soyez au rendez-vous, ça se passe à 11h, juste après l'information de BX1 et la radio. On a décidé donc de mettre en avant les créations sonores de la Fédération Wallonie-Bruxelles. C'est un accord passé avec la CSR, qui est donc l'atelier de création sonore radiophonique. Et je rappelle que tous ces podcasts sont à découvrir ou bien redécouvrir sur le site de radiola.be. Merci d'avoir suivi en tout cas cette diffusion qui a tué Jeanneke. Ça revient demain, ce sera aussi toute la semaine prochaine. Et nous, avant de se dire au revoir, on part en musique qui arrive avec le morceau Nuit, juste après Renelle Bacol, qu'on écoute maintenant dans Boucan.

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1: Et ça se passe en direct, en radio, web radio et puis aussi en télévision de 9h à midi. Soyez au rendez-vous, on parle musique, on parle culture dans cette émission. Demain, on parlera d'une expo, je vous dis tout dans quelques instants. Je vous fais encore un petit peu patienter, bien entendu. Et puis, je vous rappelle qu'à midi, c'est le rendez-vous d'information avec Elena Loison. Pour vous accompagner, j'ai glissé du Aléane avec When the World is Turned Around. Ça arrive après Coup dur et son petit air des années yéyé. J'attendrai, c'est le morceau qui arrive après.

0: une toute petite pause et on se retrouve dans quelques minutes. Merci de nous suivre.
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0: Glass Museum avec Kai Bottier à l'instant dans vos oreilles.
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0: Boucan qui touche tout doucement à sa fin. Merci de nous avoir suivis ce matin. On se retrouve demain, on va parler d'une exposition. Je reçois donc Frédéric Depeut qui expose à Palm Beach. L'expo commence le 17 septembre. Vous avez encore un petit peu de temps. Je reçois aussi la curatrice et bien la propriétaire des lieux pour être tout à fait exacte. Hein. Elle s'appelle Sandrine, elle était déjà venue dans ce studio. Ce sera demain à 9h30. Soyez au rendez-vous. Restez connectés hein, sur BX1 hein, puisque la musique et l'information continuent à midi. Donc il y a le prochain rendez-vous. Vous d'informations. Je vous souhaite une très belle journée à notre écoute. Chloé Dutrèfle arrive dans la suite et tout de suite c'est Yellow Straps, un featuring avec Stéphane Thomard. Merci de nous avoir suivis.

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2: Bonjour à toutes et à tous. La réunion n'a pas permis d'apaiser les tensions. Les syndicats enseignants ressortent remontés de leur rencontre ce matin avec Valérie Glatini. Une rencontre qualifiée d'extrêmement décevante qui devait pourtant permettre de renouer le dialogue après des mois d'opposition et de tensions autour des mesures d'économie et des réformes qui touchent le secteur de l'enseignement. Les syndicats appellent maintenant à durcir le mouvement. Ils refusent de rencontrer de nouveau la ministre sans proposition concrète de sa part. Le collectif Marseille s'attaque, qui rassemble des enseignants mobilisés contre les réformes, tient une assemblée générale ce soir à Liège pour discuter d'actions à court, moyen et long terme. Une grande manifestation est d'ores et déjà prévue à Liège le 10 septembre prochain. Le match de Coupe d'Europe entre l'Union Saint-Gilloise et l'Apoel Beersheba, club de première division israélienne, ne se jouera pas à Louvain le 22 octobre prochain. Le bourgmestre de la commune s'oppose à la tenue de la rencontre dans sa ville pour des raisons de sécurité. Dans un communiqué, l'Union a annoncé être en discussion avec les instances concernées afin de trouver une solution.

0: Alors qu'un préavis de grève vient d'être déposé à Brussels Airlines par le syndicat chrétien flamand ACV pour dénoncer la décision de la compagnie de reprendre ses vols vers Tel Aviv depuis le début du mois d'août. Les accords stipulaient que seuls les volontaires seraient sollicités pour cette destination. Par manque de candidats, la compagnie a finalement réquisitionné du personnel. Le casque est désormais obligatoire pour les usagers de trottinettes électriques. La mesure vise tous les engins en capacité de dépasser 20 km/h. Dans certaines zones de police, il n'y aura pas de période de tolérance. La verbalisation commence dès aujourd'hui, comptez 64 euros d'amende. C'est la fin de ce point info. Tout de suite, vous retrouvez Pierre Baudot pour Background.
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2: Bonjour, welcome dans Background, Pierre Baudot, micro, comme tous les jours de la semaine, sur le coup de midi, hein, Background. Notre curatrice musicale, c'est Raphaëlle Germser, multi-instrumentiste, compositrice. Elle a travaillé avec des artistes comme Wax Taylor, Burt Penn aussi, hein, des musiciens d'archives, Monolith Noir ou encore Alice Georges Pérez actuellement. Depuis quelques années, elle sort régulièrement des sons sous son nom, deux EP, puis un album complet en 2026, il s'intitule Comet. Raphaël, elle voyage dans les univers musicaux, pop, électro, rock. Elle est parfois touchante, parfois intimiste, parfois mélancolique, mais toujours love. Raphaël, c'est une artiste à découvrir sans modération. Et on commence par des sons signés Raphaël, In a Hurry, avec en invité Gabriel Sesboué. Mais d'abord, extrait de son album Comet, voici Poème.

0: On écoutait dans ce deuxième épisode de la playlist de Raphaël Germser deux morceaux qu'elle a signés, le superbe Poème et puis In a Hurry avec en featuring Gabriel Sesboué, un musicien qui t'accompagne déjà depuis quelques temps. Je me souviens bien, il était là même à ton expérience concours circuit.
1: Oui, c'est vrai, je l'avais invité. Ça fait un petit temps qu'on n'a plus refait de musique ensemble, mais c'est vrai que moi je l'ai accompagné dans son groupe à l'époque, Beautiful Badness. C'est comme ça qu'on s'est rencontrés. Et il est venu effectivement me soutenir au concours circuit. Et je l'avais aussi invité pour ma release de mon deuxième EP. Oui, il était là. C'est un ami, Gabriel. C'est vraiment mon ami, ouais.
0: Quand tu fais beaucoup de featuring, qu'est-ce qui fait que vous avez les collaborations se mettent en place?
1: Oh là là, c'est des histoires très différentes. Des fois, c'est des envies. Des fois, c'est des rencontres. Je réfléchis parce que je sais que parfois, je vais travailler sur un morceau. Par exemple, là, dans mon album Comet, l'album commence avec un morceau qui s'appelle Essie, sur lequel j'ai invité Edouard Van Pratt. Et quand j'ai commencé ce morceau, je ne me suis pas dit ça va être un morceau avec Edouard Van Pratt. C'est au fur et à mesure que j'ai commencé et que j'ai trouvé que l'ambiance s'est développée, le texte, tout ça. Et c'est là que je me suis dit, oh, mais ça, c'est un truc que j'ai envie de faire avec Edouard, par exemple. Et chacun est vraiment différent. Donc je ne pourrais pas dire qu'il y ait un mécanisme particulier. Par exemple, c'est clair que là, comment j'aime travailler avec Alice, je sais que j'aurais aussi envie, dans un prochain album, de l'inviter. Et je lui en ai déjà parlé, qu'elle écrive un texte, que moi, j'écrive la musique, mais que si elle est OK, elle vienne chanter avec moi le morceau. Ça va être aussi des choses comme ça. Mais pour le moment, j'ai cette envie-là, mais il n'y a rien qui existe pour le moment. Quoi.
0: Alors, on écoutait bien sûr tes compositions, mais ici, tu fais la playlist. Alors, on va parler des deux prochaines chansons qu'on va écouter avec toi. C'est Jaguar Affair et Germa Lola. Qu'est-ce que tu peux nous en dire et pourquoi ces choix?
1: Alors, Jaguar Affair et German Lola, c'est mes amis, c'est les cow-boys gentils, je les appelle. On s'est rencontrés l'année dernière à l'occasion du festival francophone et on était programmés, on était en co-plateau. Mais c'est là où je trouve que l'équipe du festival francophone fait tellement bien son

boulot, c'est qu'ils nous ont mis sur ce truc-là ensemble et on a totalement flashé les uns pour les autres. Et j'ai commencé, ça s'est mis, j'ai invité Guillaume à venir chanter dans ma cuisine pour faire une petite cover. Guillaume m'a invité à venir faire une petite live session dans son salon. Et puis on a commencé à faire de la musique, je l'ai accompagné. On a joué à trois sur la musique de German Lola avec Jaguar Edouard. Et moi avec, au violon alto. Et en fait, il y a vraiment un truc, une alchimie qui s'est installée. Et on s'est vraiment dit, en fait, ce qu'il faudrait, c'est qu'on arrive à réfléchir à un projet où on pourrait s'entre-accompagner sur nos projets, sur nos projets. Et c'est ce qu'on va faire. Là, on est en train de travailler sur un projet de co-plateau. Mais là, ça va vraiment être un peu collector parce que ça va même être un triptyque, une soirée en triptyque. Une soirée en triptyque et on va jouer le même soir. Il va y avoir mon répertoire, celui de Germanola et celui de Jaguar à faire. Mais la particularité, c'est que là, je vais pas être avec mes musiciens, mes musiciennes. C'est eux qui vont m'accompagner. Moi, je vais les accompagner. Tout le monde va s'accompagner et ça va vraiment être des nouvelles versions de mes chansons. Et pareil pour Germanola. Jaguar à faire, il sera avec ses musiciens, mais on va aussi l'accompagner dans des morceaux. Et ben, c'est pareil, c'est de la collab. Et moi, j'adore ça. En fait, j'aime autant accompagner les gens que jouer mes morceaux, en fait. Voilà. Et donc, ah oui, ben donc, je vais annoncer. Et donc, on va jouer au Bal Chaveau, c'est à Montreuil, le 17 septembre au Bal Chaveau. Et on a appelé cette soirée Dernier instant romantique avant la fin du monde. Voilà, mais je vous invite à aller écouter leur répertoire et je trouve que bah, moi je suis fan de toute façon, donc voilà.

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2: Et donc on a écouté à la suite de choix évidemment de Raphaël, Jaguar Affaire avec Chanson de Secours et puis German Lola, très joli. On va poursuivre deux autres choix dans cette émission avec Maple Paper et puis Oberbaum, quelques mots sur ces artistes.
3: Bah alors Maple Paper, bah c'est un peu mes chouchous parce que dans le groupe il y a Audrey Dechèvre qui joue la batterie et d'ailleurs dans cette chanson c'est elle qui chante parce que je crois que quand ils ont commencé le projet ils n'avaient pas encore collaboré avec Aurel qui maintenant est leader, enfin leader, je pense qu'ils n'aimeraient pas ça parce que justement l'idée du groupe c'est qu'il n'y a pas de leader, c'est vraiment un travail très très très collectif. Donc dans cette chanson là c'est Audrey Dechèvre qui chante et bah, Audrey c'est donc je travaille avec elle, elle m'accompagne sur mon projet et c'est quelqu'un que j'aime profondément, mais toute l'équipe hein, c'est vraiment, je dis quand je dis mes chouchous et en fait c'est là où je pourrais dire, ils ont sorti, elles ont sorti d'autres morceaux depuis, mais celui-là vraiment reste mon préféré. Je le trouve incroyable ce morceau. Et puis bah, Oberbaum, Lucie, oui, c'est mon amie. Et pareil, elle a sorti d'autres choses depuis, mais ce morceau-là, ça reste aussi mon morceau préféré d'Oberbaum.
2: Voilà, eh bien, on va les écouter tous les deux.
3: Oui.

0: Et on va terminer ce deuxième épisode de la playlist de Raphaël Germser avec Françoise Breut, voilà une icône de la chanson. On se doutait qu'elle allait apparaître dans tes playlists, mais peut-être un petit mot sur la chanson que tu as choisie.
1: Qu'est-ce que je vais dire sur cette chanson ? Mais je sais pas.
0: Est-ce que le choix était difficile ?
1: Non, mais non, parce que c'est vraiment ma chanson préférée de Françoise. Évidemment, non, j'en ai d'autres, mais celle-là, je sais pas. En tout cas, je me souviens que je l'écoutais. On était encore dans cette période du confinement et j'étais dans une période un peu dark, et c'est un morceau qui me faisait du bien à l'époque. Et j'ai beaucoup d'admiration pour Françoise Breut et j'aime sa douceur, j'adore sa voix. Ouais, voilà.
0: Eh bien, on va écouter donc « Mes péchés s'accumulent », signé Françoise Breut, un choix évidemment de Raphaël Germser.

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Avant la pub, on écoutait le dernier morceau de la playlist de notre curatrice musicale de la semaine dans Background, Raphaël Jamser. C'était Françoise Breut avec « Mes péchés s'accumulent ». Pour terminer l'émission, on va retrouver un extrait du dernier EP de Monoco, « When I Need It », un morceau du projet Zone, le projet de Martin Collier. Le son, ce sera « Magma », c'était une exclusivité BX1. Mais tout de suite, une belle découverte, « My et Namoni. On se retrouve demain pour la suite des playlists de Raphaël Jamser.

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là, comme vient de le dire Aurel. Bonjour à toutes et à tous. On est ensemble sur BX1 dans Between. C'est Sarah comme chaque jour. On a rendez-vous pour l'exploration sonore 100% Fédération Wallonie-Bruxelles. Je suis ravie de vous retrouver et on attaque directement avec Délicat de Zombe.

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On est dans Between et pour la suite, ce sera Jaco, Mialena, Lokito, Bayrod et à l'instant, on va écouter Margot Vranken, feat. Stacy Clare avec le morceau Songbook. On est toujours sur les ondes de BX.

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J'espère que vous avez pu profiter un petit peu ou beaucoup de la Foire du Midi qui s'est terminée le week-end passé à Bruxelles. On est toujours sur les ondes de BX1 pour la suite. C'est Soisatsu, Stereo Grand, Asia, Lost Frequencies et tout de suite Ian Curley and the Bushy Bushy avec Au Trouble.

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trop coupable feat Radwan Ghazi Moumne de Use Knife. Et puis pour la suite, ce sera Libre de Angèle. On est toujours dans Between sur BX1.

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ensemble encore pour une petite heure. On va suivre le reste de la programmation musicale 100% Fédération Wallonie-Bruxelles avec Ezil Epona et à l'instant Léo 55 et son morceau Honnêtement.

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Et on termine cette session Between du jour avec le morceau question de Doria Day à l'instant. Et pour la suite, ce sera Petit Bain de Endless Dive. Quant à moi, je vous dis à demain. Je vous donne rendez-vous à 13h comme chaque jour pour une programmation 100% Fédération Wallonie-Bruxelles. Et pour la suite, c'est bien évidemment Bruxelles Centrale avec Jeanne et Denis pour 2 heures d'actu, de bonne humeur, de légèreté et de rire. Bonne soirée.

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0: Tu laisses
1: Bah
0: tout
1: ouais,
0: le
1: je laisse ça et
0: temps.
1: après. Oh putain, ouais, c'est galère, hein.
0: Ouais, c'est. Qu'est-ce que.
1: Ok. Bah donc.

Tom, c'était sur Between du jour avec le morceau question de Doria Day à l'instant. Et pour la suite, ce sera Petit Bain de Endless Dive. Quant à moi, je vous dis à demain. Je vous donne rendez-vous à 13h comme chaque jour pour une programmation 100% Fédération Wallonie-Bruxelles. Et pour la suite, c'est bien évidemment Bruxelles Centrale avec Jeanne et Denis pour 2 heures d'actu, de bonne humeur, de légèreté et de rire. Bonne soirée.

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1: Merci d'avoir choisi BX1 pour vous accompagner à 16h. On fait le tour de l'actu avec Saskia Violette.
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1: Et on va commencer ce flash avec Audi Bruxelles qui a un repreneur.
3: Et oui, c'est le groupe flamand Aylen Warehouses. Un accord vient d'être conclu entre Audi, le groupe immobilier, et la région Bruxelles Capitale. Cet accord permet de transformer l'ancien site industriel en espace dédié aux entreprises, à l'innovation, ce qui permettrait aussi de créer 3000 emplois. C'est ce que promet en tout cas l'entrepreneur. On rappelle que le site Audi Brussels a fermé ses portes à Forest. C'était en février 2025. Plus de 3000 travailleurs et sous-traitants ont perdu leur emploi à ce moment-là. Les syndicats de l'enseignement se sont mobilisés ce matin. Ils voulaient interpeller directement la ministre de l'Éducation. La CGSP Enseignement, la CSC et le CEL7K se sont rassemblés donc devant son cabinet, donc le cabinet de la ministre Valérie Glatigny. Dans leur viseur, les économies prévues dans l'enseignement, mais aussi l'augmentation de la charge des cours dans le secondaire supérieur et plus largement les conditions de travail dans les écoles. Les syndicats ont ensuite rencontré la ministre ce matin, mais la discussion a tourné court. Après une heure autour de la table, trois organisations syndicales ont décidé de quitter la réunion. Elles se disent extrêmement déçues alors que cette rencontre devait justement permettre de renouer le dialogue. Les syndicats préviennent désormais, le mouvement de contestation va se durcir. Et aujourd'hui, c'est le 1er septembre avec une série de nouvelles mesures qui entrent en vigueur chez nous, à commencer par un nouveau code pénal, plus simple, plus cohérent, plus précis que l'ancienne mouture. Le principal changement, c'est la manière dont les peines vont être calculées. Elles sont désormais réparties en 8 niveaux, du niveau 1 où aucune peine de prison n'est possible, jusqu'au niveau 8 qui correspond à la prison à perpétuité. Et puis si vous vous déplacez en trottinette électrique, attention, le port du casque devient obligatoire pour les conducteurs. C'est une mesure qui entre également en vigueur aujourd'hui. Les engins dont la vitesse ne peut pas dépasser les 20 km/h ne sont en revanche pas concernés par cette obligation, notamment les trottinettes en libre service qui sont bridées par défaut à cette vitesse. Pour le reste, le casque est exigé. Il n'y a d'ailleurs pas de période de tolérance, comptée 64 € d'amende. Une mesure qui intervient alors que l'an dernier, 13 personnes ont perdu la vie dans des accidents de trottinette électrique en Belgique. Et c'est la fin de ce flash. Moi, je vous retrouve à 17h et je vous laisse en compagnie de Jeanne et Denis.
1: Merci Saskia.
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0: Vous êtes sur BX1, le son de Jean-Paul Grove à l'instant, et Denis qui n'est toujours pas dans les parages. Mais Denis va peut-être pouvoir nous donner une indication sur les conditions de circulation. Est-ce que tu es bloqué dans les transports?
1: Bonjour
0: Denis, comment vas-tu?
1: Mais je vais bien, je suis à l'arrêt, je suis bloqué, mais sinon tout va bien. Je peux vous faire les infos trafic en effet depuis les embouteillages. Parce que Jeanne, on est d'accord, Bruxelles sans les embouteillages, ça ne serait plus Bruxelles.
0: Une info trafic de qualité là, puisque tu es vraiment, c'est vraiment en temps réel.
1: Oui, bien sûr. Non mais parce que force est de remarquer que tous les jours on parle de Bruxelles qui bouge et ainsi de suite sur notre antenne, ce qui est bien normal, mais aussi le Bruxelles qui bouge un petit peu moins, voyez-vous, ici rue Béliard où je suis, et c'est complètement à l'arrêt.
0: Oui.
1: Donc on vous invite à éviter évidemment le secteur du côté de la petite ceinture également. Alors là, le tunnel botanique vers Madou à éviter également, et puis sur le ring de Bruxelles, la section Villevorde-Zaventem dans les deux sens, ça bouchonne plutôt pas mal. Il y a une voire 20 minutes déjà de ralentissement. Voilà, je suis au cœur des embouteillages, hein, du trafic.
0: J'espère que tu vas savoir nous rejoindre quand même en studio, puisqu'on a un beau programme pour cette émission.
1: Ah bah oui, à vol d'oiseau, je suis pas très très loin. Je peux même vous faire la météo si vous voulez,
0: Jeanne. Ça donne quoi là dehors? Il y a des nuages Est-ce que tu es sous la drache?
1: Alors pour l'instant... non, il n'y a pas de pluie. Alors, c'est une alternance d'éclaircies de passage nuageux. Le temps va rester sec pour ces prochaines heures. Voilà, ça c'est plutôt une bonne nouvelle. Et puis, en ce qui concerne la journée de demain, c'est un temps variable qui est annoncé, un temps qui restera sec. Alors, il y aura peut-être un petit risque de fine pluie, mais c'est plutôt l'ouest du pays qui est concerné. Donc, on va peut-être passer entre les gouttes, comme on dit. Hein. Et puis, temps variable, et surtout à la fin de cette semaine, là-bas, au loin à l'horizon, il y a le soleil qui arrive avec un week-end qui s'annonce plutôt sympa.
0: Et oui, le week-end, on l'attend évidemment, ce sera fin de semaine. Mais restez bien là, puisque aujourd'hui on a quand même un très très beau programme. J'espère que tu arriveras bientôt, puisqu'en deuxième heure on a une chouette invitée. Et puis dans quelques minutes aussi, Fabrice de Bonsoir Bruxelles à retrouver pour le programme de cette émission que vous retrouvez quotidiennement à 17h. On aura aussi une petite chronique humoristique. Martin va nous rejoindre en studio. Et Denis qui arrivera tôt ou tard en fonction durée de l'embouteillage.
1: Je vaux mieux, Jeanne. Mais en tout cas, voilà, je me dépêche, j'arrive.
0: Ouais, mais merci. Et si comme Denis, vous êtes coincé dans les embouteillages, on vous souhaite bon courage.

0: instant sur Bruxelles, sur BX1 dans Bruxelles Centrale avec Denis qui est toujours coincé dans les embouteillages mais qui arrive. Est-ce que tu es toujours au même endroit, Denis, ou c'est un peu avancé?
1: Non, j'ai un petit peu avancé. J'ai quitté, on va dire, la rue Béliard. Donc ça va, il y a du mieux.
0: Et on ne perd pas espoir de te voir ici un jour en studio.
1: Non, mais Jeanne, je me dis, on avait dit que cette saison-ci, on serait encore plus proche de nos auditeurs et téléspectateurs. Bah voilà, moi, on partage l'expérience du quotidien.
0: T'as été sur le terrain pour tester les embouteillages pour eux, finalement.
1: Bah oui, voilà.
0: C'est vrai que c'est assez sympa de ta part de t'être dévoué.
1: On est confortablement installé dans notre petit studio climatisé, là, tu vois, avec une vue panoramique sur Bruxelles. Mais non, moi, je vais sur le terrain, Jeanne, avec cette expérience. Et c'est ce que vivent,
0: beaucoup
1: d'auditeurs à cette heure-ci, voilà.
0: Après, tu te prendras la drache, hein, comme ça, tu te mets vraiment dans les conditions des Bruxellois. Et puis, j'espère quand même qu'on aura du beau temps. La météo, c'était tout à l'heure, tu nous le disais, ce week-end, on aura un peu de soleil.
1: Oui.
0: Et le soleil ça va être la suite de cette belle programmation aujourd'hui, puisqu'on a une invitée en deuxième heure qui fait du vélo, et pas n'importe quel type de vélo. 9000 km, c'est ce qu'elle a parcouru en tout. On en parlera évidemment à partir de 17h. Ça nous intrigue pas mal. Est-ce que ça aussi, sur le terrain, tu irais faire 9000 km de vélo pour arriver jusqu'ici, Denis, pour te mettre en condition?
1: Écoute, pour BX1, oui.
0: Ah oui?
1: Oui, Jeanne.
0: Tu penses pouvoir relever le défi?
1: C'est vrai que c'est un petit peu... Non, quand même, peut-être pas. 9000 km, c'est beaucoup et on parlera avec elle. Et franchement, bravo pour l'exploit et c'est assez sensationnel. C'est vrai que c'est un rendez-vous à ne pas manquer. Ce sera donc tout à l'heure, à partir de 17h.
0: Et puis bon, on espère que toi, tu seras là peut-être dans les prochaines minutes. C'est ce qu'on te souhaite.
1: Je me rapproche, j'arrive.
0: Rapproche-toi.
1: Je suis pas loin.
0: On t'attend. Le temps pour nous, évidemment, de continuer en musique. Et puis, dans un instant, Fabrice qui viendra nous parler du programme de Bonsoir Bruxelles.
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0: Et comme tous les jours à cette heure-ci, on reçoit Fabrice Grosfilet qui viendra nous parler du programme de Bonsoir Bruxelles. Qu'est-ce qu'on va retrouver aujourd'hui dans l'émission ?
1: Bonsoir à tous. Bah écoutez, on va commencer par parler du virus du Nil occidental. Vous savez que c'est un virus qui commence à remonter et dont on trouve des traces chez nous. Il y a au moins 4 oiseaux qui ont été identifiés comme porteurs de ce virus par Bruxelles Environnement ces dernières semaines. Comment ce virus, historiquement réservé aux pays chauds, hein, virus du Nil occidental, arrive-t-il chez nous ? C'est la question qu'on posera à l'épidémiologiste Simon Delicourt, qui sera avec nous et qui devra constater que ça corrobore, hélas, des études qu'il avait menées sur cette question de la propagation du virus et du lien avec le réchauffement climatique. Ça, ce sera notre premier invité. Après le journal de 18h, on recevra Laurent Hublet, ministre de l'économie et de l'emploi, et on parlera avec lui en détail de ce qui va se passer dans les mois ou années à venir sur le site d'Audiforêt. Vous savez qu'on a annoncé le rachat du site d'Audiforêt par une entreprise qui s'appelle Eylen, qui est une entreprise flamande, avec l'objectif de créer 3000 emplois. Alors quel type d'emploi, quel type d'entreprise, qu'est-ce que ça va changer aussi pour les voisins d'Audiforêt, pour la commune de Forêt? On posera toutes ces questions à Laurent Hublet. Après, on aura un débat qui peut-être pourrait être musclé ou peut-être pas, on verra. Ce sera peut-être un indicateur politique de voir dans quelle tonalité on est. On va se poser la question de savoir, dans la lutte contre le trafic de drogue, qu'est-ce qui relève de la police fédérale, des zones de police locales, du ministre de l'Intérieur, des bourgmestres. Et pour discuter de tout ça, on a invité un MR, Denis Ducarme, et un socialiste, Rilan Chahid. Et puis on terminera avec, vous aimez bien les histoires de dissection, les autopsies, les corps qu'on découpe.
0: Très intéressant, mais parfois un peu glauque hein, quand même.
1: On parlera de ça avec Pierre Allary, c'est un dessinateur. Et il a recueilli les confidences de Philippe Boxeau,
0: médecin légiste,
1: très célèbre, hein, que les médias français et belges s'arrachent. L'avantage de la bande dessinée, c'est que ça permet de dessiner des choses que vous n'auriez pas accepté de voir en photo.
0: Ah oui, ça, voilà. Je veux bien le croire.
1: Voilà, mais ça, il faut quand même, moi je l'ai lu la BD, il faut. Faut être en forme, quoi. Hein, voilà.
0: Eh ben, très beau programme, une fois de plus. À retrouver évidemment à 17h tous les jours pour 2 heures d'actu, et puis la rediffusion à 19h et à 23h.
1: Merci beaucoup.
0: Merci Fabrice.

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0: Jeanne, je suis là, je suis encore tout essoufflé.
1: Alléluia, il est arrivé en studio.
0: Voilà, je suis là. Je me suis garé pas très très bien, je préviens, là pour les autres, dans le parking. Enfin, je suis là.
1: Mais fais gaffe, parce que j'ai ouï dire qu'on n'allait plus avoir accès au parking. Peut-être que c'est de ta faute.
0: En plus. Bonjour à tous et bonjour Martin qui vient d'arriver. Alors, séquence humour.
1: Et oui, comme tous les mardis. Et aujourd'hui, c'est avec Martin.
2: Bonjour. Alors, moi, c'est Martin. J'ai 37 ans, je suis bruxellois. Je travaille avec mon mec, qui lui est humoriste. Et j'ai un chien, qui lui est drôle.
0: Ça commence bien.
2: Je lis énormément. Et depuis une paire d'années, j'ai arrêté le chemsex. Normalement, après ça, mes interlocuteurs se disent « Waouh, t'es vraiment un guerrier ». Moi, je préfère répondre que maintenant, j'ai surtout mal au dos. Mais oui, bon, en ce moment, c'est quand même un peu compliqué à Bruxelles. Hein. Impossible de ne pas évoquer notre désarroi concernant les conséquences du narcotrafic dans notre capitale. À Saint-Gilles, pour être plus précis. Ah. Jamais le vélo cargo n'a aussi bien porté son nom.
0: C'est pas mal.
2: Vous vous dites peut-être, mais où est le lien entre Bruxelles qui, passé 16 heures, se transforme en une partie de GTA et le chemsex? Incompréhension, peur, colère, politique hors sol, manque de moyens, et bien sûr... Et bien sûr, l'éternel. À un moment, il faut se sortir les doigts du « Mais de qui ? » Alors, petit apport théorique. Le chemsex, c'est quoi ? C'est l'action de consommer des produits psychoactifs dans le but d'initier, d'intensifier et de prolonger des pratiques sexuelles entre adultes consentants. C'est un peu comme la fricadelle. On sait tous ce qu'il y a à l'intérieur, mais c'est quand même plus convenable de ne rien dire. Ah bon ? Et pourquoi ? Bah, outre la délicatesse du sujet, les définitions, les guidelines, les études sont souvent écrites par des gens qui ne touchent aux pipettes que dans leur laboratoire, et non pas par les usagers. Moi, je suis le premier à avoir touché le fond et avoir continué de creuser. La destruction du palais du

0: c'était moi. Mais aujourd'hui, en me donnant ce micro, c'est quand même avec une certaine fierté que je prends la parole sur ce phénomène. Parce que j'en témoigne. J'en parlais il y a quelques instants de délicatesse. Le sujet reste tabou. Mais il n'y a rien d'honteux à raconter tout ça. Et c'est ce que j'explique dans mon premier livre. Tout le monde s'appelle Chérie. Waouh, t'as écrit un livre ? Ouais, ça va, ça va. Même mon TFE à l'école d'infirmiers faisait plus de pages. Avec ce court essai, j'ai essayé de décortiquer de l'intérieur ce que le chemsex fait aux esprits et aux cœurs. Parce qu'il m'a raconté pas mal de choses, je trouve, sur les dynamiques relationnelles et sur ce besoin d'appartenance. Le chemsex et ses produits sont contradictoires. C'est à la fois un refuge et un facteur d'isolement. C'est accueillant et en même temps clivant, fédérateur et destructeur. Regardez, on va faire un petit jeu. Je vais compter maintenant les amis qui me restent. Le jeu est fini. Parce que quand tu arrêtes, tu découvres que certaines relations reposaient quand même sur le fait d'être complètement défoncé ensemble. Sobre, on n'a plus grand chose à se dire. Tu revois un mec après 3 ans et tu sens qu'il regrette presque l'époque où tu prenais 3 grammes de kétamine dans ses chiottes. Là au moins, on avait un centre d'intérêt commun. Il y a un principe en santé mentale. Une personne avec une addiction ne se construit pas toute seule. Cela demande la mise en place de tout un système. Et un système qui gravitera autour d'elle, avec plus ou moins d'humanité. Ma démarche est certes un peu bisounours, mais celle d'agir comme des bourrins n'a visiblement pas brillé par son efficacité. Bien sûr que c'est notre problème à tous, parce qu'au-delà de la détresse occasionnée, on est face à un drame humain. Mmh. Un drame qu'on préfère nettoyer pour faire joli, sans jamais vraiment comprendre le pourquoi du comment. Ouais. Les balles perdues, c'est drôle en after, c'est drôle en comedy club, mais pas dans un salon.
1: Martin, Bravo Martin. Merci Martin, évidemment. Alors, on parlera dans quelques minutes de ça, ton livre que tu as évoqué, qui apparemment fait moins de pages que ton TFE.
2: Non mais c'est vrai, alors on va parler de tout ça. Alors c'est un livre pour le coup moins humoristique, mais on parlera de tout cela après cette petite pause musicale, bien entendu. Sur BX1, merci d'être avec nous.
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0: Bruxelles Centrale, merci d'être avec nous. Il est 16h44 précisément. Dans un instant, on va parler avec Martin, hein, évidemment. On va développer évidemment le livre que tu as écrit, justement.
1: Et oui, tout le monde t'appelle chérie.
0: Ce sera juste après ceci.
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0: bel après-midi, nous sommes avec Martin Girard. Alors, je ne le savais pas, figure-toi Martin, en fait c'était ta première chronique humoristique là,
1: c'était
0: pour le coup.
1: C'était ma toute première chronique avec ça.
2: Et pour ça, on peut quand même t'applaudir, parce que c'est pas un exercice facile.
0: Et en plus alors, en ce 1er septembre, c'est donc ta première chronique humoristique, et j'ai appris que là, t'as finalisé ton premier livre aussi.
1: Exactement.
2: Et oui, que des premières fois.
0: C'est fou ça. Alors ça sortira donc le 17 septembre, encore un petit peu de patience. Ça s'appelle « Tout le monde t'appelle chéri ». On va peut-être justement un petit peu pitcher ce livre. Alors
1: allez-y.
0: C'est très autobiographique, on n'est pas du tout dans le registre humour pour le coup.
1: Même si c'est un tout petit peu drôle, mais non, c'est effectivement c'est pas de l'humour. Ouais.
2: Il y a quand même un peu un côté sarcastique. Enfin, c'est un livre profond quand même, puisque ça parle d'addiction. Si tu devais un peu résumer le livre là pour les auditeurs, qu'est-ce que tu dirais sur ce livre?
1: C'est un peu j'aime bien le décrire comme une chronique, la chronique de comment on...
0: Une décadence, c'est ça.
1: La chronique d'une dégringolade, quoi, de comment comment on arrive à toucher le fond, et alors que...
0: J'imagine que dans ce cas-ci, c'est un petit peu thérapeutique. T'avais besoin de l'écrire pour... c'était une forme de... pour avancer.
1: Oui, et aussi parce que écrire et témoigner, ça fait clairement partie du processus préventif. Et je trouvais que c'était important aussi pour les gens, parce que je suis sûr que je suis pas tout seul. Et donc ça, c'est super important à ce niveau-là. Je pense.
2: C'est un exercice quand même complètement différent d'écrire un livre que de devoir faire de l'humour, etc. Comment est-ce que tu as travaillé pour ce livre? Est-ce que tu t'es entouré de personnes qui avaient déjà écrit des livres auparavant? Est-ce que tu vois, t'aimes lire depuis tellement longtemps que ça t'est venu tout naturellement? C'est quoi la construction autour de ça?
1: La construction, j'ai vraiment pris les choses de façon chronologique. De vraiment de voir qu'est-ce qui a été important à ce niveau-là, qu'est-ce qui pouvait être avec quoi je pouvais faire des liens, et puis ensuite je décris aussi effectivement il y a la chute, mais il y a aussi comment un peu je m'en suis à quel moment je m'en suis sorti, à quel moment je me suis dit non maintenant c'est bon,
2: comment tu t'es relevé aussi de tout
1: exactement. Je me suis aussi appuyé vachement sur tout ce que j'ai pu faire en travail psychothérapeutique avec ma psy, et donc il y a aussi tout ça. Et c'est vraiment un peu aussi de sortir du tabou par rapport à la santé mentale et aux addictions, c'est super important.
0: Donc tu souhaites que ce livre soit vraiment utile à d'autres personnes. Il t'a servi à toi et t'espères à travers cela, cette démarche-là, qu'il soit utile à d'autres personnes. Bon, on le rappelle, Martin Girard, ton tout premier livre, et en l'occurrence, Tout le monde t'appelle chéri. On peut déjà le précommander, c'est ça?
1: Tout à fait, on peut le précommander pour la version numérique et la version papier, tout ça arrive très vite. Mais le 17 septembre, tout sera là.
2: Tout sera là, évidemment, à retrouver sur tes réseaux aussi, ma.rtin, Martin, en somme. Merci d'avoir été là avec nous.
1: Merci de m'avoir reçu.
0: À bientôt.
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0: son de Bodies sur BX1. Merci d'être avec nous. Très bel après-midi. Vous écoutez votre radio régionale bruxelloise et dans un instant, eh bien, l'actu. Et puis, Jeanne, bah, du beau monde avec Victoire dans quelques instants, hein, à partir de 17h.
1: On a hâte évidemment de la recevoir pour qu'elle vienne nous parler de son beau parcours. Victoire Bécard qui a parcouru plus de 9000 km à vélo, rien que ça.
0: Histoire assez incroyable à ne pas louper d'ici quelques minutes.

0: Bonsoir Saskia Violette. C'est l'actu 360, le condensé de ce qu'il faut savoir à Bruxelles ce mardi. On commence avec le site Audi qui a trouvé un repreneur, c'est le groupe flamand Heylen.
1: Oui, un accord vient d'être conclu entre Audi, le groupe immobilier et la région bruxelloise. Cet accord permet de transformer l'ancien site industriel situé à Forêt en espace dédié aux entreprises et à l'innovation. Ce serait un nouveau parc d'activités urbains mixtes, ce qui permettrait de créer 3000 emplois, c'est en tout cas ce qu'a annoncé la porte-parole de Heylen Warehouse, Sarah Diric. Elle est au micro de Jean-Christophe Pozès.
2: Nous sommes convaincus que nous pouvons créer les 3000 jobs, les 3000 emplois qui ont été perdus à cause de la fermeture de la site d'Audi. Et ça sera un mix de types d'emplois, par exemple des ouvriers, des employés, mais aussi des techniciens. Nous espérons de pouvoir créer des emplois à partir de 2027. Oui.
1: L'entreprise prévoit donc de nouvelles activités à partir de début 2027, mais l'entièreté de la reconversion du site sera, elle, étalée sur une dizaine d'années. Aucun détail financier n'a encore été dévoilé.
0: Les syndicats de l'enseignement se sont mobilisés ce matin avec comme objectif interpeller directement la ministre de l'Éducation.
1: Quelques jours à peine après la rentrée, la colère est toujours bien présente dans les écoles de la Fédération Wallonie-Bruxelles. La CGSP Enseignement, la CSC, la 7K Enseignement Libre se sont rassemblées ce matin devant le cabinet de la ministre Valérie Glatini. Dans leur viseur, les économies prévues dans l'enseignement, mais aussi l'augmentation de la charge de cours dans le secondaire supérieur et plus largement les conditions de travail dans les écoles. Comme l'explique Roland Lahaye, secrétaire général de la CSC Enseignement, il est au micro de Valentine Relus.
3: Elle est venue une proposition qu'elle a déposée au gouvernement et qui a été actée par le gouvernement, acceptée par le gouvernement. C'est la mise en place d'un nouveau comité d'avis dont actuellement je ne sais pas grand-chose, mais ce n'est pas ça que nous réclamions. Aujourd'hui, ce que nous voulons, c'est que la ministre prenne conscience que les mesures qu'elle a prises sont des mesures qui causent de gros problèmes à l'école, qui dégradent les conditions de travail des enseignants. Et sans un retour en arrière sur certaines mesures, nous ne pourrons pas être satisfaits.
1: Les syndicats ont ensuite rencontré la ministre ce matin, mais la discussion a tourné court. Après une heure autour de la table, trois syndicats ont décidé de quitter cette rencontre. Ils se disent extrêmement déçus, alors que cette réunion devait justement renouer le dialogue. Ils préviennent donc que le mouvement de contestation va encore se durcir.
0: Si vous avez l'habitude de vous déplacer en trottinette électrique, attention, le port du casque devient obligatoire, en tout cas pour une partie des conducteurs.
1: Et c'est une mesure qui entre en vigueur dès aujourd'hui, mais elle ne concerne pas les trottinettes dont la vitesse ne peut pas dépasser les 20 km/h, c'est-à-dire celles en libre-service qui sont bridées par défaut à cette vitesse. Pour les autres, le casque est exigé, une mesure qui était demandée depuis longtemps par VIAS, l'Institut pour la sécurité routière, comme nous l'explique son porte-parole Benoît Godard. C'est une interview de Maëlle Arnold-Lucen.
4: C'est une mesure qu'on l'a réclamée à corps et à cri depuis des mois, non seulement les associations de sécurité routière, mais aussi les traumatologues par exemple. Pourquoi ? Parce qu'on a vu dans une de nos études que 65% des utilisateurs de trottinettes qui arrivent aux urgences d'un hôpital après un accident sont touchés à la tête. Et donc le casque, lui, permet de réduire de 70% le risque de graves lésions cérébrales. Donc c'est vraiment une mesure qui s'imposait.
1: Il n'y a d'ailleurs pas de tolérance avec cette nouvelle mesure. Elle s'applique dès aujourd'hui et comptait 64 € pour une amende.
0: Voilà. Et puis il y a autre chose qui change aujourd'hui. C'est l'entrée en vigueur d'un tout nouveau code pénal.
1: Il se veut plus simple, plus cohérent, plus précis que l'ancienne mouture qui a souvent été remaniée mais jamais changée. En 160 ans, le texte remplace donc celui de 1867. Alors l'objectif, c'était de dépoussiérer ce droit pénal pour le rendre plus lisible et mieux adapté à la gravité des faits. Pour vous donner un exemple concret de ces changements, désormais les peines sont réparties en 8 niveaux, du niveau 1 où aucune peine de prison n'est prévue, jusqu'au niveau 8 qui correspond à la peine la plus lourde, l'emprisonnement à perpétuité. Un autre objectif, c'est aussi de rendre une justice plus restauratrice, comme l'explique

0: Damien Vandermeersch, magistrat à la Cour de cassation et membre de la commission de réforme du droit pénal. Il est au micro de Louis Dominé.
1: Premier objectif, c'est rappeler la loi, rappeler l'interdit. C'est évidemment la fonction de la déclaration de culpabilité et de la peine. Deuxième fonction, et ça c'est intéressant et original, c'est la restauration de l'équilibre social et la réparation du dommage. Donc on est un peu dans une justice davantage restauratrice, à l'écoute notamment des victimes, mais également des auteurs et des besoins, bien entendu, de la société.
2: Voilà, et on termine ce rendez-vous info avec un petit tour par Anderlecht où on a ouvert aujourd'hui une nouvelle antenne de proximité dans le quartier de Kureghem.
0: Oui, les habitants pourront effectuer plusieurs démarches administratives au 25 chaussée de Mons à Kureghem. C'est la troisième antenne qui s'ouvre dans la commune. Alors ces points de contact permettent notamment d'obtenir directement des documents administratifs comme renouveler une carte d'identité, signaler un changement d'adresse ou encore déclarer une naissance pour la commune. L'objectif, c'est de rapprocher les services publics des habitants, mais aussi d'aider ceux qui rencontrent des difficultés avec les démarches numériques.
2: C'était l'Actu 360, l'essentiel de l'actualité résumé en 360 secondes. Merci beaucoup, Saskia Violette.
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0: BX1, 17h11, merci d'être avec nous. Votre radio régionale bruxelloise, elle vient d'ailleurs d'arriver, hein. On en parlait il y a quelques instants, Jeanne. Victoire est là, hein, elle qui nous parlera en détail de ces défis complètement fous, 9000 km à vélo, et ceci pour une bonne cause. Bon, on en parlera dans quelques instants. Là, on va parler quoi? On va parler trafic, on va parler météo.
1: Eh oui, qu'est-ce que dit la météo, Denis? Alors, le ciel, il est comment là pour aujourd'hui?
0: Je vous dis tout, les amis. Ce soir et cette nuit, eh bien, le temps sera généralement sec, en toute logique. Voilà, je regarde par la fenêtre. Ouais, alternance encore, hein, d'éclaircies, de passages nuageux. Bon, cela étant, demain, on reste sur la même tendance, hein. Éclaircies, des passages nuageux, peut-être un léger, mais alors tout léger, un chouïa peut-être de risque d'averse sur Bruxelles. En l'occurrence, eh bien oui, une zone de pluie pourrait traverser l'ouest du pays, donc on pourrait passer à travers les gouttes. Côté maxima, c'est assez stable, hein, depuis quelques jours, 21 degrés, et puis ce temps variable va perdurer tout au long de la semaine, mais là-bas, tout au loin, pour le week-end, on annonce un beau soleil, les amis.
1: Et ça va faire du bien.
0: On va bien en profiter. Côté route, ça donne quoi, tiens?
1: Eh ben, c'est pas terrible, hein. Accident sur la bande de gauche, direction Halle, ring extérieur de Bruxelles. Passage difficile à hauteur du kilomètre 55. Et puis, les embouteillages actuels. Tu le disais, Denis, tu as profité des embouteillages tout à l'heure. Tu as été sur le terrain.
0: Pour ceux qui ont loupé ce grand moment, j'ai fait les infotrafic depuis les embouteillages.
1: Et voilà. Eh ben, ça coince toujours, hein, du côté de la rue de la Loi et de la rue Béliard. Et puis les tunnels aussi sont un petit peu encombrés. Prudence et bonne route à tous.
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C'est prêt. J'espère que ça te plaira, Georges. J'ai mis tout mon temps, tout mon cœur et mon énergie pour toi. Ah oui, bien sûr. Dis-moi, Georges. Mais j'ai mis tout mon temps, tout mon cœur et mon énergie.

0: Jusqu'au bout, jusqu'à la dernière goutte, la dernière note. C'était N5U sur BX1. Nous avons Victoire qui est là. Bonjour Victoire.
1: Et bonjour. On est heureux de t'accueillir ici sur BX1. Et
0: bravo,
1: moi de même.
0: Bravo. J'applaudis parce que, attendez, 9000 km pour un beau défi. En plus, toute seule à vélo. Faut que tu nous expliques tout cela. Et ça tombe bien, on a plein de questions.
1: 14 pays quand même, traversés au total, je préfère le préciser. 9000 km, tu le disais. Est-ce que c'est vrai? Tu peux un peu te présenter pour les auditeurs qui ne te connaîtraient peut-être pas. Qui es-tu, Victoire?
2: Qui je suis? Grande question. Comment répondre? Écoutez, je m'appelle Victoire Bécard, j'ai 25 ans et je viens de terminer mes études de journalisme. Et donc, j'ai rendu mon mémoire en septembre et puis je me suis dit, what's next? Un peu comme beaucoup d'étudiants. Et j'avais très envie en fait de mettre en application tout ce que j'avais appris pendant mes 5 ans d'études en journalisme. Mm-hmm. J'ai appris à raconter les histoires et maintenant je voulais les raconter.
0: Et les vivre.
2: Et donc, j'ai toujours adoré le vélo. Et c'est vrai que j'avais une idée de voyage à vélo qui trottait dans ma tête depuis quelques années, mais je savais pas où. Je voulais que ça ait du sens. Je voulais pas juste pointer un endroit sur la carte en disant en fait j'irai là. Et donc en fait tout ça, ça a été un peu un puzzle. Voilà, le Togo s'est imposé à moi, le vélo.
0: Et comment
2: le projet est né.
0: Cet orphelinat aussi pour lequel finalement t'as roulé.
2: Exactement.
0: Comment t'es venue cette idée? Comment ça se fait que tu es tombée sur ce fameux projet?
2: Alors en fait, tout part de ma maman qui travaille dans une ONG qui est présente dans le monde entier, qui s'appelle Fondatio, et elle a une collègue qui s'appelle Ria, et qui est au Togo depuis 27 ans. Elle est arrivée dans le cadre d'une mission tout autre, et en fait elle a rencontré une sœur togolaise qui s'appelle Sœur Victoire, je pense pas qu'il y a de hasard. Et cette sœur en fait habitait à côté de chez elle, et Ria s'est rendu compte qu'elle accueillait des orphelins dans sa maison, et de plus en plus, mais sauf que ça reste une maison de ville, et en fait elle a proposé à Sœur Victoire de créer un orphelinat pour accueillir les enfants dans de meilleures conditions et plus d'enfants. Et donc il y a 25 ans elles ont créé l'orphelinat Maison Béthanie, qui est dans le centre de Lomé, donc la capitale du Togo. Et donc ma maman est partie il y a 5 ans dans le cadre de son travail au Togo, parce qu'il y avait une grande conférence là-bas. Et donc elle a pu visiter, elle a pu rendre visite à Ria,
0: rencontrer
2: les personnes là-bas, et puis voir la maison Béthanie. Et quand elle est rentrée de son voyage,

0: En fait, c'est assez bizarre comme sensation, mais en me montrant tout ça, en m'expliquant, j'ai ressenti un vrai appel au fond de moi. J'avais jamais ressenti ça pour un pays, parce que c'est vrai que j'étais pas spécialement attirée par pour l'instant les pays d'Afrique. Voilà,
1: oui, c'est ça. Connaissais pas spécialement.
0: Je ne connaissais pas, et c'est vrai que parfois, ça fait peur. C'est un peu dépend, malheureusement, assez mal dans les médias notamment. Et donc voilà, j'ai senti un appel et je me suis dit, le Togo m'intrigue beaucoup.
1: Tout s'est mis en place finalement.
0: Tout s'est mis en place.
1: Assez naturellement.
2: Mais comment tu passes quand même de OK, t'as fini tes études alors.
1: Oui, comment tu passes
2: dire, en général, le parcours classique, c'est pas forcément d'aller faire 9000 km. Tu vois, comment tu t'es dit, comment de l'idée est venu vraiment le projet? Parce qu'on a parfois tous des idées un peu folles. Mais comment tu t'es dit, OK, c'est bon, je vais vraiment faire ce truc? Parce que ça fait un peu peur quand même de partir en tant que femme aussi, toute seule, parcourir l'Afrique, 14 pays pendant 6 mois. Enfin, t'es livrée aussi à toi.
0: Ouais, mais
1: et la réaction de ta mère peut-être aussi, qui t'a peut-être freiné aussi, non?
0: Mais mes deux parents, j'ai eu droit à de belles réactions de mes deux parents. Non, en fait, je voulais vraiment partir à vélo parce que je trouve que c'est la meilleure manière de voyager. Mm-hmm. Voilà. Quand on peut, quand on a le physique. Je trouve que c'est ce qu'amène le voyage à vélo, c'est la lenteur. Et je trouve que la lenteur ouvre tellement de possibilités de rencontres, de contemplation du paysage. En fait, on prend le temps. Et je trouve que ce temps-là, on l'a jamais dans le quotidien. Donc c'est vrai que j'étais très attirée par le voyage à vélo, mais je voulais le faire avec quelqu'un. Parce que j'ai toujours voyagé, je suis quand même un peu une globe-trotteuse, j'ai fait beaucoup de voyages, mais toujours accompagnée.
2: Ah, donc le projet initial, c'était de partir en duo alors?
0: Oui, en duo. Et donc, je réfléchis un peu aux personnes autour de moi. Je voulais potentiellement un garçon en me disant, je pense que si je vais en Afrique, c'est peut-être mieux. Et en fait, j'ai trouvé personne.
1: Bon, ceci dit, un garçon, tu l'as peut-être trouvé en dévoilant, on spoil un peu. Mais tu l'as quand même trouvé, le duo s'est formé en chemin.
0: Et voilà, de manière très inattendue. Oui. Bon. Et donc je voulais potentiellement trouver quelqu'un. J'ai jamais trouvé quelqu'un. Et en fait, j'ai eu l'occasion d'aller au Danemark dans le cadre de mes études, dans une école de photojournalisme. Ouais. Et je suis partie en reportage en Laponie, toute seule, pour la première fois. En fait, c'était mon premier voyage vraiment complètement seule, livrée à moi-même. Et bref, il m'est arrivé beaucoup de choses, des péripéties. Je me suis retrouvée au milieu de la Laponie suédoise. J'allais en galère parce que mes sources m'ont planté la veille. Et en fait, je suis revenue de ce voyage en me disant, en fait, je suis capable de faire les choses seule.
2: Bien sûr.
0: Parce que le reportage est né et que j'en suis.
1: Tu vas nous expliquer ça, en fait. Hein. Tu as de la matière aussi. Hein. Tu as documenté tout cela. Tu as filmé. Bref, tu vas nous parler de tout cela dans un instant. Parce que là, petite pause musicale avec, alors non pas les vélos, mais avec les bateaux. Oui. C'est Brice Nink, la musique que l'on s'écoute sur BX1.

0: train de discuter ici hors antenne hein, avec Victoire et ce parcours de 9000 km. Alors on va parler dans un instant avec toi encore évidemment et Jeanne, on va parler de tout cela en détail. On a plein de questions à te poser, ce sera juste après ceci.
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0: hasard.
1: C'est beau ça, hein?
2: Et c'est Louise Barrault.
1: Eh ouais, Louise Barrault, un petit peu de douceur.
0: Sépare deux amis.
1: Dans ce monde de brutes. Bon, Victoire, merci d'être là. Victoire Bécard, on est très content de te recevoir. Parcours incroyable. Tu en as parcouru des kilomètres, 9000, rien que cela, s'il vous plaît. Et ouais, tu as traversé plusieurs pays. Et en plus, pour une bonne cause, tu vas nous parler encore de tout cela en détail. On en était au moment où finalement t'expliquais que bah, voilà, tu voulais partir seul. Tu l'as annoncé à tes parents. Tes parents t'ont retenu, mais malgré tout, ah bah voilà, t'en as fait à ta tête. Et...
2: C'est vrai, pour des parents, ça peut être aussi un peu flippant de se dire, bon, on le sait quand même, dans ce monde, les femmes, c'est pas toujours très sécure, d'autant plus parfois dans les autres pays, ça fait un peu peur. Ils appréhendaient le fait que tu partes comme ça là pendant six mois.
3: La réaction a été épidermique. Là, j'ai bien cru que je devais leur passer sur le corps pour pouvoir partir. Et finalement, voilà, ça s'est fait dans le dialogue. Je leur ai dit rendez-vous dans le salon ce jour-là. Et pendant 3 jours, j'ai préparé mon dossier. J'avais des fiches et des fiches.
2: T'avais préparé un PowerPoint pour les convaincre.
3: Ouais. J'ai imprimé toute la carte. Ils l'ont encore sous le frigo d'ailleurs, en montrant tous les pays. Et puis j'avais contacté d'autres voyageuses qui m'ont envoyé des vocaux pour me dire à quel point c'était faisable de le faire seule en tant que femme. Et donc voilà, ensuite ils ont accepté. Et, ouais.
1: Parce que ce qu'on va préciser, c'est que finalement, je sais pas, t'as passé plus de 180 jours et 90% du temps, t'étais chez l'habitant finalement pour loger. Ça, c'est aussi assez incroyable.
3: Ouais, j'ai fait le compte sur 180 nuits. Je suis presque à 110 chez les habitants et c'est vrai que cette hospitalité, on m'en avait parlé, mais en fait, la vivre, c'est absolument.
2: Ouais, tu t'attendais pas à ça.
3: C'est absolument incroyable. Mais j'ai été invitée autant chez des ministres que dans des villages où ils vivent dans des maisons traditionnelles en terre cuite et donc les contrastes ont parfois été assez impressionnants et surtout tellement riche de vivre ça et de vivre au sein de ces familles qui t'accueillent pour la nuit.
2: Justement, comment tu fais pour être accueillie comme ça? Enfin, est-ce que tu faisais du porte-à-porte ou les gens t'attendaient parce que t'as documenté tout ça évidemment aussi sur les réseaux?
3: Ouais. Alors ça, c'était assez intéressant et c'est souvent une question qu'on me pose. En Europe, c'était pas mal du via-via. J'avais pas encore beaucoup d'abonnés à ce moment-là et donc j'ai juste dit, écoutez, là, je vais arriver en Espagne, voilà mon trajet. S'il y a des gens qui veulent m'accueillir. Et là, effectivement, en Espagne, par exemple, j'ai été accueillie presque tous les soirs par des personnes que je connaissais pas, mais qui avaient vu mes stories, etc. Et en Afrique, c'est tout à fait différent. J'ai beaucoup moins de contacts. Et donc, en fait, c'est assez marrant, mais c'est une forme d'arborescence. En fait, à partir du moment où j'avais un contact quelque part, ils ont d'office de la famille, des amis, des tantes, des oncles,
1: c'est
3: des machins partout. Et donc, en fait, c'était
2: génial.
3: Effet boule de neige.
2: Mais donc, c'est cool aussi de voir quelqu'un peut-être au deuxième jour de ton voyage et puis revoir la famille de cette même personne 45
3: exactement.
2: Jours plus tard et de créer aussi des liens.
3: Parfois, c'est le collègue du cousin, de l'oncle,
1: c'est
3: de
1: fou,
3: l'épicier du village.
1: Ouais. J'imagine qu'il y a eu aussi des moments peut-être un petit peu plus récents, des moments de frayeur ou des moments de joie. Quel serait ton plus beau moment et ton pire?
3: Waouh, alors ça c'est super
1: fallait
3: dur.
1: Choisir, ouais.
3: Mais je commencerai par dire que j'ai eu énormément de chance. Je considère que mon voyage s'est tellement bien passé par rapport à tout ce que j'aurais pu vivre, surtout en tant que femme. J'ai quand même vécu trois agressions, des hommes qui m'ont touchée pendant que je roulais. Il y en a un qui m'a un peu sauté dessus, mais ça reste très anecdotique, heureusement. Et donc ce que je retiens surtout, c'est tous ces beaux moments. Mais si je devais en nommer un,
2: la solitude prête. Aussi, ça doit être difficile. Tu vois, qu'est-ce qui est plus, est-ce que c'est la fatigue physique, la fatigue mentale de tenir comme ça sur 6 mois au final?
3: Bizarrement, pas de fatigue physique. En fait, mon corps s'est totalement habitué à rouler. Plutôt fatigue mentale. Et je dirais que le pire moment, peut-être, ça a été un gros mental breakdown juste après le Liberia. Je dirais un mois avant mon arrivée, où en fait je me suis pas respectée, j'ai accepté trop d'invitations. C'était marrant qu'on soit dans un studio de radio parce qu'en fait durant tout mon voyage au Libéria, j'ai été accueillie par des radios.
1: Ah oui.
3: C'est un pays qui fonctionne énormément. Par radio, en fait, c'est le média principal.
1: Okay.
3: J'ai été accueillie par une radio le premier jour, et en fait, pareil, arborescence, et j'étais. Ils se sont tous mobilisés pour m'accueillir durant tout mon voyage, et donc c'est vrai que là, j'étais trop accueillie, dans des conditions. Des conditions parfois pas top,
1: ouais.
3: et là, c'était trop pour moi, et donc pendant une semaine, je parlais à personne, et j'en avais besoin.
1: C'est aussi, j'imagine, un voyage introspectif pour toi.
3: Oh oui.
1: Ah ouais.
3: J'ai pu expérimenter la solitude.

0: solitude et en fait juste le fait d'être seule, et c'est vrai que c'est quelque chose qui me faisait très peur avant. Mmh. Et là, j'aime dire que je me suis découverte. Oui. J'ai découvert un espace intérieur énorme et j'ai adoré être seule, et même parfois je rencontrais des voyageurs et j'avoue que je faisais un peu tout pour les éviter parfois. En fait, j'aimais profondément être seule parce que ça permet la rencontre.
1: Ça apprend aussi plein de choses sur soi, dans la façon dont on va construire la suite. Et puis bon, t'es arrivée au Togo et là quand même l'accueil. Si vous n'avez pas vu les vidéos sur les réseaux sociaux, je vous invite à les découvrir parce que quand même.
2: Tu vas nous en parler dans un instant, moi je propose. Eh oui, parce que là 17h35, petite pause musicale, mais on a plein de choses encore. on a plein de questions quoi finalement, et c'est passionnant en tout cas. Merci d'être là, Victoire qui est avec nous.
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0: Nous sommes avec Victoire, on était en train de parler. Non, mais c'est passionnant, mais tu vois.
1: on oublie même la technique tellement.
0: On était en train de poser plein de questions. Non, mais quelques chiffres. 9000 km, les amis, 14 pays traversés, tout ça en 6 mois. C'est finalement le défi qu'elle s'est lancé. C'est Victoire Beckart qui nous parle de ce défi que tu t'es lancé pour une bonne cause tout de même, pour un orphelinat au Togo. Merci d'être là. Et finalement, t'as mis en place un système de cagnotte, c'est ça?
1: Exactement. Le premier jour de mon départ, j'ai mis en place une cagnotte pour l'orphelinat et à ce jour, elle a récolté 22 000 euros, plus de 22 000 euros.
2: Énorme.
1: Donc voilà, super impressionnée par l'ampleur que ça a pris et c'est super pour l'orphelinat aussi que j'ai pu du coup découvrir pendant un mois
2: et
1: en arrivant.
2: Et puis, je le disais juste avant, quand t'arrives là finalement au Togo, je pense que tu t'attends à rien. T'as fait des vidéos sur les réseaux qui ont pas mal buzzé, les gens là-bas t'attendaient, mais est-ce que tu t'attendais à un accueil comme ça? Parce qu'on peut quand même le préciser,
0: oui,
2: Victoire, elle était, il y avait des t-shirts floqués avec ta tête, avec ton vélo, sur des voitures et tout, combien de personnes étaient là? La télé aussi?
1: Ouais, la télé, je dirais qu'il y avait quoi, 300 personnes, 350
2: énorme.
1: Personnes qui m'attendaient à la frontière, parce que Lomé est à la frontière, et donc on a processé ensuite jusqu'à l'orphelinat, et là il y avait donc le roi qui m'attendait, le maire, jamais j'aurais pu m'imaginer ça, c'était au-delà de tous mes rêves, et puis même c'est trop impressionnant en fait de voir autant de gens qui sont là pour toi, que tu connais pas.
0: On parlait d'un voyage introspectif finalement, mais qu'est-ce que ça t'a, en quoi t'as changé à travers ce périple finalement?
1: Oh waouh, et j'ai énormément grandi. Le fait de rencontrer toutes ces personnes porteuses d'expériences singulières, d'histoires, des personnes résilientes surtout. En fait, je dirais que c'est la rencontre, moi, qui m'a permis de grandir. Et puis aussi, tous les jours, devoir pédaler coûte que coûte, malgré le froid, la pluie, le vent.
2: C'est vrai, le fait que tu avais cet objectif aussi solidaire pour la Maison Bethany, est-ce que c'est ça qui t'a permis, dans les moments peut-être un petit peu plus difficiles, de tenir? T'as voulu abandonner à un moment donné?
1: Il était hors de question d'abandonner, c'était même pas une option.
2: Ouais.
1: Et puis jamais, en fait, j'ai pensé à abandonner. C'était dur parfois, mais je savais pourquoi je le faisais. Et puis,
0: au final, t'as enregistré plein d'images au quotidien, une sorte de journal de bord que t'as tenu pour toi aussi, ouais. Finalement. Alors, la grande question, c'est, tu vas en faire quoi de toutes ces images?
2: Il en est où tout ce contenu que tu as filmé pendant ces 6 mois de voyage?
1: Elle est bien au chaud sur mes disques durs. Et en fait, voilà, je souhaitais dès le départ en faire un documentaire.
0: Okay.
1: Donc, je suis sur le coup, il sortira dans quelques mois. Voilà,
0: t'es déjà en train de le préparer, du coup,
1: ouais,
0: hein, c'est ça?
1: Ouais, petit à petit. Je cherche potentiellement un co-réalisateur. Donc, okay. Si des gens passent par là, voilà, ou un monteur, mais quelqu'un qui a un peu ma vision. Donc, c'est dur à trouver aussi. Et j'aimerais aussi publier un livre dans la foulée. Je trouve que c'est complémentaire vu que je suis autant photographe que vidéaste. Donc ce sera le programme des prochains mois. Oui.
2: Et ce sera quoi ce documentaire? Est-ce que c'est plutôt le défi sportif, les rencontres, la solidarité, un mix de tout? C'est vraiment les 6 mois de voyage plus le mois que tu as passé là-bas à Lomé, la capitale de Togo?
1: Ouais.

0: ça, c'est en cours de réflexion. Voilà, c'est comment est-ce que jongle le reportage. C'est la fameuse question de tout journaliste. Donc, je ne sais pas encore. Là, c'est encore en...
1: Ouais, c'est plus compliqué. Ouais.
0: Mais je pense que ce sera un mélange de tout, parce que c'est ça qui est aussi intéressant. C'est comment une petite jeune fille a pu partir comme ça pendant 6 mois sur les routes d'Afrique, toute seule. Voilà.
2: Est-ce que tu as envie de repartir, là, du coup? Non, mais est-ce que tu as peut-être l'envie de...
0: Maintenant que tu as réussi, hein, ce qui semblait complètement fou, là, ce challenge...
2: Bon, j'imagine que tu as besoin de te reposer un petit peu, mentalement aussi.
0: Un petit peu.
3: C'est quoi le prochain défi de victoire?
0: Eh bien, écoutez, je ne sais pas encore, mais j'ai plein de rêves en tête. C'est vrai que quand on teste le voyage à vélo, je pense que tout le monde est piqué. Et après avoir rencontré des cyclo-voyageurs, comme on les appelle, c'est toujours le même son de cloche. On a envie d'y retourner. Parce qu'encore une fois, c'est la meilleure manière de voyager quand on a la santé. C'est exceptionnel. Voilà.
2: Bon, on a encore des questions à te poser, notamment des questions liées à Bruxelles. Ce sera dans un instant. Ouais, des petites questions sympas. Ce sera pour la suite et tu pourras même choisir un morceau d'ici quelques instants.
0: Ah bon.
2: Voici Célassou. Merci d'être avec nous. 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Bel après-midi.

0: D'être là, il est 17h50 et Victoire Beckart qui est là pour la dernière partie déjà, on n'a pas eu le temps filer. Plein de questions et on le rappelle évidemment ce parcours, 9000 km jusqu'au Togo, ceci pour une association, un orphelinat en l'occurrence, bref pour une très très bonne cause. Merci de nous en parler ici en direct. Alors on a des petites questions récurrentes, voilà, des petites questions liées à Bruxelles. Jeanne, bah voilà, on bah peut
1: oui,
0: les poser.
1: À tous nos invités. Et si tu devais dire ton adresse préférée à Bruxelles, restaurant, bar, l'endroit où tu aimes te balader, ce serait quoi ?
2: Moi, je dirais que c'est Garcia à Etterbeek. Je ne sais pas si vous connaissez, c'est une pastelleria.
1: Non, c'est quoi, c'est une pastelleria ?
2: C'est une boulangerie de pastel de nata.
1: Oh my god, miam !
2: Incroyable, c'était mon QG avec mes colocs pendant 3 ans. Et je dirais que ouais, je m'en passerai jamais.
1: Eh ben,
0: s'il fallait inviter, je ne sais pas moi, une personnalité bruxelloise, quelle serait-elle ?
2: J'y ai beaucoup pensé et je dirais que j'inviterais Dorine. Dorine qui est une de mes camarades à l'IEX, voilà, en journalisme. Et en fait, elle est partie en Guinée là faire un stage et je l'ai revue durant mon voyage à vélo d'ailleurs en Guinée. Et en fait, Dorine, qu'est-ce qu'elle fait ? Elle fait du slam avec une contrebasse. Je trouve qu'elle est absolument talentueuse. J'aimerais absolument qu'on ceux qui veulent aller voir son Instagram, ça mérite le détour. Et elle écrit très bien. Okay. Et voilà. Donc bon, par contre, elle est toujours en Guinée. Il faudra peut-être attendre son retour.
1: On patiente.
2: Mais allez-y à fond. Super personnalité.
1: Parfait. Quel est le lieu que tu fais découvrir systématiquement à quelqu'un qui connaît pas Bruxelles ? Le premier endroit dans lequel tu les emmènes ?
2: J'avoue que c'est assez mainstream, mais je dirais le Bois de la Cambre.
0: Moi, c'est mon
2: parc d'enfance. Voilà. Ouais. C'est là où j'étais avec les scouts. Voilà. Et puis c'est là où j'ai découvert le vélo, les 24 heures vélo.
0: C'est grâce aux 24 heures
1: du Bois de la Cambre. C'était pas mal. Alors cet événement, qu'est-ce qu'on a souffert ?
2: Mais c'était incroyable, ça me manque trop.
0: Tu parlais d'Instagram, il y a aussi ton Insta, on peut le rappeler, hein, c'est It's About Togo en l'occurrence. Hein.
2: Voilà.
1: Et oui, allez suivre tout ça pour voir toutes les vidéos que tu as filmées évidemment pendant tout ce voyage. Et puis nous, on va se laisser ici. Merci beaucoup Victoire. Et comme dernière question, ton choix musical belge, ce serait quoi ?
2: Moi je dirais il y en a un. Je dirais une chanson, si tu m'aimes demain, j'adore. La rythmique, c'est léger. C'est...
1: Parfait, j'ai même pas dû te forcer à le dire.
0: Voilà. Ça fait plaisir à Jeanne, c'est son artiste préféré.
2: Je ne crois pas.
0: On se fait plaisir, la voici. Merci en tout cas d'être passé ici, Victoire.
2: Merci à vous pour l'invitation.

0: Ah, c'est qu'on aime bien vous faire découvrir des sons ici sur BX1. Et là, c'est peut-être une découverte pour vous. C'est Agnès Gigi. J'espère que je prononce bien, Jeanne. J'espère.
1: Moi, j'aurais dit Agnès.
0: Ok.
2: Bah, tout simplement.
1: Mais bon,
2: bah, voilà.
1: Dites-nous, hein, vous, si vous savez. en tout cas, c'est belge.
0: Oui, en tout cas, c'est belge, évidemment. Et on a eu une très, très chouette émission, une fois de plus. Merci, Jeanne, d'ailleurs, à ce propos. Hein. Et c'était incroyable, cette histoire de victoire, là. 9000
1: km
0: à vélo.
1: 9000 km à vélo, c'est quand même pas rien. Et puis, on vous le rappelle, évidemment, Bruxelles Centrale, c'est l'émission où on aime mettre des chouettes projets en avant. Donc, n'hésitez pas à nous envoyer un petit message si vous avez un projet musical, un projet artistique ou autre à mettre en avant. On sera ravis de vous accueillir.
0: On est preneurs. En tout cas, merci pour tout cela. Dans un instant, ce sera background, évidemment. L'actualité d'ici moins de 2 minutes. Mon Dieu, le temps file. Il est quasiment 18h. Merci d'être là. Merci d'être toujours de plus en plus nombreux. C'est vrai qu'on a pas mal de retours positifs. Merci pour tout cela. La musique, c'est Pete avec le titre Silencieux. Très bon début de soirée avec nous. 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
1: Déjà 18h, mon Dieu.
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2: Et à 18h, on retrouve Saskia Violette qui va nous parler ici de Audi Bruxelles qui a un repreneur.
3: Oui, c'est le groupe flamand Hélène Warehouse. Un accord vient donc d'être conclu entre Audi, le groupe immobilier et la région bruxelloise. Cet accord permet de transformer l'ancien site industriel situé à Forêt en espace dédié aux entreprises et à l'innovation. Ce serait en fait un nouveau parc d'activités urbains mixtes qui permettrait de créer 3000 emplois. L'entreprise prévoit de nouvelles activités et ce à partir de début 2027. Mais l'entièreté de la reconversion du site serait étalée sur une dizaine d'années. Aucun détail financier n'a encore été dévoilé. Si vous avez l'habitude de vous déplacer en trottinette électrique, attention, le port du casque devient obligatoire pour les conducteurs. C'est une mesure qui entre en vigueur dès aujourd'hui, mais elle ne concerne pas les trottinettes dont la vitesse ne peut pas dépasser les 20 km/h, c'est-à-dire celles en libre service qui sont bridées par défaut à cette vitesse. Pour les autres, le casque est exigé. Il n'y a d'ailleurs pas de période de tolérance avec cette nouvelle mesure. Elle s'applique dès aujourd'hui et comptez 64 euros d'amende. Ce qui change aussi en ce 1er septembre, c'est ce nouveau code pénal belge. Il se veut plus simple, plus cohérent, plus précis que l'ancienne mouture qui a souvent été remaniée mais jamais changée en 160 ans. Le texte remplace celui de 1867. L'objectif était de dépoussiérer ce droit pénal pour le rendre plus lisible, mieux adapté à la gravité des faits. Pour vous donner un exemple concret de ces changements, désormais, les peines sont réparties en 8 niveaux du niveau 1 où aucune peine de prison n'est prévue, jusqu'au niveau 8, qui correspond à la peine la plus lourde, l'emprisonnement à perpétuité. Un autre objectif, c'est de rendre une justice plus restauratrice. Et pour terminer, Anderlecht ouvre une nouvelle antenne de proximité à Kureghem. Dès demain, les habitants pourront effectuer plusieurs démarches administratives au 25 chaussée de Mons à Kureghem. C'est la troisième antenne ouverte dans la commune. Ces points de contact permettent notamment d'obtenir directement des documents administratifs comme renouveler une carte d'identité, signaler un changement d'adresse ou encore déclarer une naissance. Pour la commune, l'objectif est de rapprocher les services publics des habitants, mais aussi d'aider ceux qui rencontrent des difficultés avec les démarches numériques. Et c'est la fin de ce flash. Tout de suite, retrouvez Background avec Raphaël Germser aujourd'hui.
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5: Bonjour, welcome dans Background. Pierre Baudot, micro, comme tous les jours de la semaine, sur le coup de midi, Background. Notre curatrice musicale, c'est Raphaël Germser, multi-instrumentiste, compositrice. Elle a travaillé avec des artistes comme Wax Taylor, Burt Penn aussi, des musiciens d'archives, Monolith Noir ou encore Alice George Perez actuellement. Depuis quelques années, elle sort régulièrement des sons sous son nom, deux EP, puis un album complet en 2026. Il s'intitule Comet. Raphaël, elle voyage dans les univers musicaux, pop, électro, rock. Elle est parfois touchante, parfois intimiste, parfois mélancolique, mais toujours love. Raphaël, c'est une artiste à découvrir sans modération. Et on commence par des sons signés Raphaël, In a Hurry, avec en invité Gabriel Sesboué. Mais d'abord, extrait de son album Comet, voici Poème.

0: Qu'est-ce que tu veux que je te dise ?
1: Ah, c'est tout bon, on adore. Le son de Pete avec le titre Silencieux. Big Saint.
2: Big Saint. Eh oui. 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

0: On écoutait dans ce deuxième épisode de la playlist de Raphaël Germser deux morceaux qu'elle a signés, le superbe Poème et puis In a Hurry avec en featuring Gabriel Sesboué, un musicien qui t'accompagne déjà depuis quelques temps. Je me souviens bien, il était là même à ton expérience concours circuit.
1: Oui, c'est vrai, je l'avais invité. Bah, ça fait un petit temps qu'on n'a plus refait de musique ensemble, mais c'est vrai que moi je l'ai accompagné dans son groupe à l'époque, Beautiful Badness, c'est comme ça qu'on s'est rencontrés. Et il est venu effectivement me soutenir au concours circuit, et je l'avais aussi invité pour ma release de mon deuxième EP. Oui, il est

0: C'est là. C'est un ami, Gabriel, c'est vraiment mon ami, ouais.
1: Quand tu fais beaucoup de featuring, qu'est-ce qui fait que voilà, vous avez les collaborations se mettent en place?
0: Oh là là, c'est des histoires très différentes. Des fois, c'est des envies, des fois, c'est des rencontres. Je réfléchis parce que je sais que parfois, je vais travailler sur un morceau, par exemple, là, dans mon album Comète. L'album commence avec un morceau qui s'appelle Essie, sur lequel j'ai invité Edouard Van Pratt. Et quand j'ai commencé ce morceau, je me suis pas dit ça va être un morceau avec Edouard Van Pratt. C'est au fur et à mesure que j'ai commencé et que j'ai trouvé que l'ambiance s'est développée, le texte, tout ça. Et c'est là que je me suis dit, oh, mais ça, c'est un truc que j'ai envie de faire avec Edouard, par exemple. Et chacun est vraiment différent. Donc je pourrais pas dire qu'il y ait un mécanisme particulier. Par exemple, c'est clair que là, comment j'aime travailler avec Alice, je sais que j'aurais aussi envie dans un prochain album de l'inviter, et je lui en ai déjà parlé, qu'elle écrive un texte, que moi j'écrive la musique, mais que si elle est OK, elle vienne chanter avec moi le morceau. Ça va être aussi des choses comme ça. Mais pour le moment, j'ai cette envie-là, mais il n'y a rien qui existe pour le moment, quoi.
1: Alors on écoutait bien sûr tes compositions, mais ici tu fais la playlist. Alors on va parler des deux prochaines chansons qu'on va écouter avec toi. C'est Jaguar Affair et Germanola. Qu'est-ce que tu peux nous en dire et pourquoi ces choix?
0: Alors, Jaguar Affair et Germanola, c'est mes amis, c'est les cow-boys gentils, je les appelle. On s'est rencontrés l'année dernière à l'occasion du Festival Francophone, et on était programmés, on était en coplateau. Mais c'est là où je trouve que l'équipe du Festival Francophone fait tellement bien son boulot, c'est qu'ils nous ont mis sur ce truc-là ensemble, et on a totalement flashé les uns pour les autres. Et j'ai commencé, ça s'est mis, j'ai invité Guillaume à venir chanter dans ma cuisine pour faire une petite cover. Guillaume m'a invité à venir faire une petite live session dans son salon. Et puis on a commencé à faire de la musique, je l'ai accompagné. On a joué à trois sur la musique de Germanola avec Jaguar et Edouard. Et moi au violon alto. Et en fait, il y a vraiment un truc, une alchimie qui s'est installée. Et on s'est vraiment dit, en fait, ce qu'il faudrait, c'est qu'on arrive à réfléchir à un projet où on pourrait s'entre-accompagner sur nos projets, sur nos projets. Et c'est ce qu'on va faire. Là, on est en train de travailler sur un projet de coplateau. Mais là, ça va vraiment être un peu collector parce que ça va même être un triptyque, une soirée en triptyque. Et on va jouer le même soir. Il va y avoir mon répertoire, celui de Germanola et celui de Jaguar Affair. Mais la particularité, c'est que là, je ne vais pas être avec mes musiciens, mes musiciennes, c'est eux qui vont m'accompagner, moi, je vais les accompagner, tout le monde va s'accompagner, et ça va vraiment être des nouvelles versions de mes chansons. Et pareil pour Germanola, Jaguar Affair, il sera avec ses musiciens, mais on va aussi l'accompagner dans des morceaux. Et bien, c'est pareil, c'est de la collab, et moi, j'adore ça, en fait. J'aime autant accompagner les gens que jouer mes morceaux, en fait. Voilà. Et donc, ah oui, mais donc, je vais annoncer, et donc, on va jouer au Bal Chaveau, c'est à Montreuil, le 17 septembre au Bal Chaveau. Et on a appelé cette soirée Dernier instant romantique avant la fin du monde. Voilà, mais je vous invite à aller écouter leur répertoire, et je trouve que moi je suis fan de toute façon, donc voilà.

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2: Et donc on a écouté à la suite deux choix évidemment de Raphaël, Jaguar Affaire avec Chanson de Secours et puis German Lola, très joli. On va poursuivre deux autres choix dans cette émission avec Maple Paper et puis Oberbaum, quelques mots sur ces artistes.
3: Bah alors Maple Paper, c'est un peu mes chouchous parce que dans le groupe il y a Audrey Dechèvre qui joue la batterie et d'ailleurs dans cette chanson... C'est elle qui chante, parce que je crois que quand ils ont commencé le projet, ils n'avaient pas encore collaboré avec Aurel, qui maintenant est leader. Enfin, leader, je pense qu'ils n'aimeraient pas ça, parce que justement, l'idée du groupe, c'est qu'il n'y a pas de leader. C'est vraiment un travail très, très, très collectif. Donc, dans cette chanson-là, c'est Audrey Dechèvre qui chante. Et bah, Audrey, c'est... Donc, je travaille avec elle, elle m'accompagne sur mon projet, et c'est quelqu'un que j'aime profondément. Mais toute l'équipe, hein, c'est vraiment, quand je dis mes chouchous, et en fait, c'est... Là où je pourrais dire, elles ont sorti d'autres morceaux depuis, mais celui-là vraiment reste mon préféré. Je le trouve incroyable ce morceau. Et puis bah Oberbaum, Lucie, oui c'est mon amie. Et pareil, elle a sorti d'autres choses depuis, mais ce morceau-là, ça reste aussi mon morceau préféré d'Oberbaum.
2: Voilà. Eh bien, on va les écouter tous les deux.
3: Oui.

0: Et on va terminer ce deuxième épisode de la playlist de Raphaël Jermser avec Françoise Breut, voilà une icône de la chanson. On se doutait qu'elle allait apparaître dans tes playlists, mais peut-être un petit mot sur la chanson que tu as choisie.
1: Qu'est-ce que je vais dire sur cette chanson? Mais je sais pas.
0: Est-ce que le choix était difficile?
1: Non, parce que c'est vraiment ma chanson préférée de Françoise. Évidemment, non, j'en ai d'autres, mais celle-là, je sais pas. Y a, en tout cas, je me souviens que je l'écoutais. On était encore dans cette période du confinement et j'étais dans une période un peu dark et c'est un morceau qui me faisait du bien à l'époque et je voilà, j'ai beaucoup d'admiration pour Françoise Breut et j'aime sa douceur, j'adore sa voix et ouais, voilà.
0: Eh bien, on va écouter donc « Mes péchés s'accumulent », signé Françoise Breut, un choix évidemment de Raphaël Jermser.

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2: Avant la pub, on écoutait le dernier morceau de la playlist de notre curatrice musicale de la semaine dans Background, Raphaël Djamser. C'était Françoise Breut avec « Mes péchés s'accumulent ». Pour terminer l'émission, on va retrouver un extrait du dernier EP de Monoco, « When I Need It », un morceau du projet Zone, le projet de Martin Collier. Le son, ce sera « Magma », c'était une exclusivité BX1. Mais tout de suite, une belle découverte, « Maina » et Namoni. On se retrouve demain pour la suite des playlists de Raphaël Djamser.

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1: J'ai pas tout compris. Est-ce qu'on pourra répéter ce qu'on attend de moi? Non, j'ai dû être distrait, j'ai rien vu passer. J'ai pas loupé, je sais pas, un signe du ciel ou du destin? Quelque chose qui disait, c'est par là, t'inquiète, tout va bien. Enfin, vous comprenez, je dis ce qui me vient, ça peut tout aussi bien ressembler à un dictionnaire ou un panneau publicitaire. Un truc céleste qui brille, quoi. Parce que ça devient urgent, là. J'ai besoin d'air, et je trouve pas comment ouvrir les fenêtres à l'univers, putain. Me faites pas croire que je suis le seul avec ce truc mélancolique qui grogne sur le palier, qui bouffe dans mon assiette et qui pisse sur les fleurs quand j'aime promener. En plus, je crois que c'est pas le mien. On a dû me le prêter et il est pas à ma taille, j'ai l'air d'un con. Je flotte dedans comme un enfant qui porte le pull de ses darons, c'est pour ça. Je crois qu'on a dû se gourer au service des solitudes. Ils ont cru que j'étais deux, les numéros étaient collés, c'est pas grave. Mais si on pouvait m'indiquer où ça se balance le mal d'exister qu'on a en trop. Un service client, peut-être même un numéro. Allez, passez-moi le délégué, le responsable, le manager. J'ai deux, trois trucs à lui dire. Y a combien de cœurs sur répondeur ?

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1: Attendez, attendez, comment ça je peux pas faire demi-tour? Non, j'ai pas reçu l'info, non. Faut quoi, un visa? Un vaccin contre la nostalgie pour revenir sur ses pas? Parce que j'en reviens de là-bas, hein, en fait, c'est là où j'ai grandi. L'avenir, je connais pas, je suis venu ici en touriste pour visiter. Ah, c'est super, bravo. Un peu triste la déco, mais je vous laisse gérer. Comment ça, sortie définitive? C'est ma vie ou un vigile de fin de soirée? Laissez-moi passer. Vous comprenez pas? J'ai plein de potes de l'autre côté. Un tas de projets que je me suis juré de retrouver quand mon sac serait moins lourd.

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Au moins leur dire que je reviendrai pas. 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

0: C'est comme ça que je suis devenu parolier.
1: Bon, vous êtes encore chaud ou pas?
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